Vous avez certainement reconnu Sodade. Sodade, ça c'est une toute première version qui avait été enregistrée donc par Bonga, qui a été ensuite rendue populaire et célèbre par la diva du Cap-Vert, Cesara Evora. Voici Bonga à la mesure de ses grandes enjambées lorsqu'il était athlète. Bonga!

Oasis, Jobs. C'est avec lui que nous terminons cette émission. Je rappelle que c'était un extrait de l'album Toru, et dans cet album il y avait beaucoup de collaborations, entre autres Wally Badarou, et donc qui a produit, je crois, quelques titres dans cet album. Il y avait aussi la présence de Amadou et Mariam. À l'époque, ils n'étaient pas encore aussi célèbres que maintenant. L'émission a été concoctée avec Napoléon. Je suis Philippe Kéké. Rendez-vous donc dimanche prochain à la même heure.

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3: Bonjour, bienvenue dans ce tout nouvel épisode de Chansomania. Nouvel épisode et dernier épisode de la saison, puisque nous arrivons sur la coupure estivale. Mais avant cette coupure, eh bien nous avons encore une heure ensemble pour faire un tour du côté des nouveautés et sorties d'albums dans ce qui concerne la chanson en expression francophone. Au cœur de l'épisode, une interview. Aujourd'hui, nous sommes avec Lemo à l'occasion de la sortie de son nouvel EP. Extrait pour patienter.

Le duo Pirogue a sorti le 27 mars son premier album. Il a pour titre Idésia et nous embarque dans une odyssée aérienne et groovy. Dans cet album, Will et Paul, les deux membres de Pirogue, visitent les thèmes de l'enfance, des échappées extatiques et autres plaisirs simples. Après L'île perdue, on s'offre un pas de côté.

Le 28 avril, Laura Kane a sorti un nouvel EP, Side by Side. Il est composé de 5 titres inédits en feat UK et US avec Anda Beats, Shura, This is the Kit, Sense of Your et Josephine Stephenson. Ces pièces manquantes viennent compléter le concept album de l'autre côté. Laura Kane était d'ailleurs venue en parler au micro de Chansomania. Après Sur la plage avec This is the Kit, voici le titre Un jour avec Sense of Your. Et promis, je mets à profit l'été pour travailler mon accent anglais.

0: Nous retrouvons maintenant Lémo pour parler ensemble de son tout nouvel EP. On en écoute un premier titre et on échange ensemble juste après.
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0: Le nouvel EP de Lemo, titré Ce qui nous lie, est sorti le 3 avril. Il s'ouvre sur le titre La confiance que l'on vient d'écouter. Pour en savoir un peu plus, voire beaucoup plus, eh bien on discute ensemble. Salut Lemo.
1: Bonjour.
0: Je suis très heureux de te croiser au micro de Chansonmania parce que quand j'ai écouté cet EP, j'ai été très enthousiaste à l'écoute parce qu'il y a plein de belles choses que l'on écoute, donc j'ai eu vraiment envie d'en parler avec toi. Je l'ai dit dans la présentation, nouvel EP. Nouvel EP, cela veut dire qu'il y a déjà eu des productions avant.
1: Ouais, c'est ça, j'ai fait un album autoproduit déjà en 2017 qui s'appelait Chercher le printemps, donc c'était du piano-voix à l'époque avec un pianiste qui s'appelle Loïc Delannoy qui m'accompagnait à l'époque, c'était vraiment du piano-voix et voilà, et donc là c'est le deuxième EP.
0: Alors on va parler de cette EP, mais là vu que c'est la première fois que l'on se rencontre au micro, on va planter un petit peu le décor. En préparant l'interview, j'ai vu que tu étais scientifique de formation. Alors on voit pas spécialement tout de suite le lien avec la chanson.
1: Non, pas vraiment. Effectivement, j'ai fait une thèse d'université et j'ai fait des... Après, je suis devenu vétérinaire. Mais par contre, la chanson, elle m'a accompagné depuis tout petit, puisque mes parents étaient fans notamment de Brel, Brassens, Barbara, Anne Sylvestre et tout ça.
0: D'accord.
1: Et donc, dès que j'ai eu un peu de temps, j'ai eu envie d'écrire moi-même des chansons. Voilà.
0: Ça arrive à quel âge, ça, à peu près, l'écriture de chansons?
1: C'est en 2015. J'ai eu une période de chômage et ben, on remerciera parfois le chômage d'offrir du temps, ce qui est précieux dans nos sociétés là. Et donc ça m'a permis de me confronter à la page blanche et de commencer à écrire des textes, donc c'est assez tard hein. J'étais déjà âgé, mais comme quoi il n'y a pas d'âge pour se mettre à écrire.
0: Oui, puis je pense qu'il faut écouter ses envies, surtout tu dis confronter à la page blanche parce que c'était un peu compliqué au départ, notamment d'arriver, je sais pas, à sortir des titres, des écrits.
1: Pas forcément, parce que moi ça m'a paru une forme tout de suite plus adaptée. J'avais essayé plus jeune d'écrire des romans, des choses comme ça. Je commençais, je faisais 3 pages et en fait j'arrêtais parce que j'avais du mal à tenir des écrits longs et tout ça. Et la chanson, ça m'a tout de suite plu, de ce format ramassé, condensé en quelques minutes. Il faut faire passer des idées et des émotions, surtout en 2-3 minutes, 3-4 couplets. Et ça m'a tout de suite plu, ce format court. Donc j'étais assez à l'aise, mais bon, c'est un petit exercice quand même. Il faut s'y confronter, ouais.
0: Et pour poursuivre un peu le parcours, alors, et peut-être aussi lié à l'écriture, j'ai vu qu'il s'était passé des choses, notamment avec Anne Sylvestre, que tu as cité précédemment, et Bernard Joyer.
1: Ouais, j'ai eu la chance de faire des ateliers d'écriture et même avec Anne Sylvestre, c'était une semaine d'immersion, un stage d'écriture pendant une semaine dans le sud, dans un gîte là, et c'était vraiment assez formidable puisque là on s'est retrouvé avec que des passionnés de chansons et pendant une semaine on a écrit des chansons, composé les musiques et à la fin il y avait un concert de restitution du travail fait, voilà, donc un grand moment de générosité, puis il se passe toujours plein de choses, alors avec la personne qui anime, là en l'occurrence Anne Sylvestre, mais aussi entre les stagiaires, c'est vraiment des moments très très chouettes, je trouve.
0: Et comment ça se passe? C'est la personne qui s'en occupe, enfin en l'occurrence là, Anne Sylvestre, qui, je sais pas, qui lance des thèmes, qui donne des contraintes, comment ça se passe?
1: Oui, c'est ça, Anne Sylvestre, elle nous disait qu'elle avait des cahiers pleins de thèmes ou de débuts de chansons ou de choses qui l'avaient interpellée. Et donc, elle nous lançait une consigne comme ça, à partir de quelque chose qui l'avait interpellé. Et puis donc, petit à petit, on construisait un texte autour de ça. Il y a eu plusieurs... tous les matins, en gros, on avait des consignes nouvelles pour essayer de produire des écrits. Ouais.
0: Ça doit être chouette parce que suivant... alors, je ne sais pas combien il y avait de participants, mais il y a autant de propositions que de participants, j'imagine, sur un thème donné. Il y en a qui partent dans des directions complètement différentes.
1: Ah oui, c'est ça qui est marrant, ouais. Quand on regarde les chansons produites a posteriori, des fois on perçoit même à peine la consigne de départ, puisque effectivement on peut partir très très loin à partir d'une consigne toute simple, et on n'a pas l'impression que c'est la même chose qui a généré ces textes-là, et pourtant ouais, y a autant d'imagination et de textes au final que de personnes présentes en général, ouais. C'est ça qui est très, très joli aussi.
0: Alors je vais revenir à la chanson, mais sans parler là de ton EP, on va en parler juste après, mais je crois qu'il y a eu un spectacle aussi autour des chansons de Le Prest.
1: Oui, c'est ça. En 2017, 2018 et 2019, on a tourné un spectacle qui s'appelait En attendant Le Prest. Donc on était 3 chanteurs à l'époque. Donc il y avait Gérard Guarin, moi et Cyril Genet, et au piano toujours Loïc Delannoy, donc mon collègue qui m'avait accompagné sur le premier EP. Et effectivement, c'était un spectacle théâtralisé autour de l'œuvre d'Alain Leprest. Donc, ça se passait dans un bistrot, hein, cher à Alain Leprest. Et donc, à la fois on disait ses textes, puisque Gérard Gouarin venait lui plutôt du théâtre et tout ça, donc il disait ses textes avec truculence, et puis nous on chantait, on parlait et on essayait de faire vivre ces textes-là. Donc voilà, ça, on a tourné ce spectacle en Bretagne principalement et un peu à Paris. On a joué à l'époque au Forum Léo Ferré, qui est devenu depuis le Pic. Là.
0: Oui, le petit Ivry Cabaret, je crois.
1: C'est ça.
0: Alors on va arriver là à parler de tes chansons et de cette EP. Du coup, on peut parler d'évolution musicale là, avec cette EP, parce que le précédent c'était en piano-voix, là c'est pas du tout le cas.
1: Ouais, c'est une envie que j'ai eue parce que effectivement, j'avais envie de me détacher un peu du piano-voix, et c'était un peu influencé par des chanteurs comme Stromae. Alors en toute modestie, hein, j'ai pas la prétention de faire du Stromae, mais par contre des gens comme Ben Mazuet, Stromae et tout ça, je trouvais que il y avait à la fois des textes profonds avec du sens assez important sur les textes, et en même temps des mélodies et des musiques entraînantes et qui donnaient envie de danser, ou en tout cas. Et donc j'ai eu envie de faire un peu ce chemin vers de nouvelles sonorités, avec vraiment à la fois le texte qui reste central et en même temps des productions modernes un peu et qui donnent envie de bouger et d'écouter vraiment la musique aussi. Donc c'est ça qui a donné naissance à ce nouvel EP un peu. Ouais.
0: Et on peut peut-être citer les personnes qui t'accompagnent justement, parce que tu t'es entouré là pour cet EP.
1: Oui, alors j'ai été entouré de plusieurs musiciens. Il y a Dee Miller, qui est un beatmaker qui est issu de la scène bretonne, hein, qui habitait Lannion et qui maintenant qui habite à Rennes, et qui lui est plutôt issu du hip-hop et du rap, donc vraiment beatmaker plutôt de ce style-là. Et en même temps, je me suis entouré aussi de Armelle Robichon, qui est une artiste très très douée, qui est aussi autrice, compositrice, interprète sous le nom de Gribouille, et qui participe à plusieurs projets musicaux, qui est parisienne. Et elle m'a aidé beaucoup sur toute la partie arrangement. C'est elle qui est au clavier, à la guitare sur les morceaux, et qui a vraiment construit tous les arrangements, la direction musicale, enfin qui a fait vraiment beaucoup de choses différentes sur l'album. Mais grâce à eux, on a réussi à produire ces sons un peu modernes. Il y a des cordes sur l'album, maintenant on fait beaucoup de choses avec un home studio et finalement assez peu des choses assez intéressantes, donc ils m'ont vraiment accompagné dans cette recherche musicale.
0: Et ça doit être chouette, les échanges avec notamment Armel qui arrange, parce qu'on doit voir ces morceaux se transformer.
1: Oui, en général on part soit d'un piano-voix, soit d'une guitare-voix, et ensuite ça prend vie, donc il y a plein de choses qui se passent, hein, mais effectivement on rajoute des ponts musicaux, on construit des ambiances musicales aussi, on met des bandes son, c'est assez riche et ça prend vraiment une autre dimension. Moi j'essaye que les arrangements soient au service vraiment des histoires, hein. J'essaye de raconter des histoires humaines, mais c'est vrai que quand le climat de la chanson, quand les cordes des fois ça porte vraiment des ambiances, ça enrichit vraiment le sens des mots, quoi. Et donc c'est ça qu'on a essayé de travailler. Ça met pas mal de temps, hein, de chercher les arrangements qui servent les morceaux sans non plus souligner trop fortement. Il faut trouver les bons dosages, quoi. Souvent quand on a des choses assez tristes dans le texte, il faut pas non plus que musicalement ce soit très triste, sinon ça devient plombant. Il faut trouver les bons équilibres, c'est vraiment des histoires d'équilibre entre la musique et le texte.
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0: Du tout nouvel EP de Lémo, on vient d'écouter le titre « Si ». Ça va nous permettre de parler peut-être, alors, de ce texte, je ne sais pas, mais en tout cas de l'écriture. L'écriture, mettons, d'un morceau comme ça, comment ça part? Est-ce qu'on a une idée de départ? Est-ce que tu as une idée de départ et après tu tires le fil et l'écriture arrive?
1: Oui, en général, moi je pars d'une idée qui me traverse l'esprit, voire qui revient un petit peu de manière obsessionnelle quand je fais un peu tout et n'importe quoi dans ma journée. Et quand ça revient comme ça, c'est qu'en général, c'est quelque chose qui me travaille assez profondément. Et donc, j'essaye de tirer le fil, effectivement. Donc là, l'idée de base de ce morceau, par exemple, si c'était un peu une question qui est venue, hein, de comment on peut essayer de mieux éduquer des enfants et notamment des garçons aujourd'hui avec tout ce qu'on entend et tout ce qu'on voit de violence entre les sexes et tout ça. Et donc j'ai eu envie de parler de ce thème-là, mais il faut souvent trouver l'angle qui permet de parler de ça, donc faut trouver un angle, moi je considère dans les chansons. Et donc moi j'ai essayé de parler de ce thème-là, de comment on peut éduquer les garçons aujourd'hui, comment moi je souhaiterais pouvoir éduquer un garçon dans la société actuelle, qu'est-ce que ça veut dire faire couple avec quelqu'un en essayant de minimiser les violences et tout ça. Et donc cette chanson elle parle de ça, et en même temps il y a un petit pied de nez à la fin parce que effectivement c'est une structure qui fait appel à une référence que beaucoup de monde ont, un poème assez connu, donc il y a un petit pied de nez sur la forme aussi. Voilà, j'aime bien que le fond et la forme se rejoignent en général pour traiter des sujets.
0: Le titre de cette EP, Ce qui nous lie, est-ce que c'est, en tout cas moi, je vais te dire ce que j'y vois dedans, tu vas me dire si c'est ça ou pas du tout. J'y vois l'idée que finalement on ressent tous plus ou moins les mêmes émotions. Il y en a qui les montrent, il y en a qui les montrent moins, mais ce qui nous lie, c'est peut-être ça, c'est nos émotions.
1: Oui, c'est ça, c'est vraiment les émotions. Et moi j'avais envie de parler, en fait moi ce qui a déclenché un peu pas mal de chansons, l'écriture de pas mal de chansons dans cette EP, c'est la naissance de ma fille qui a aujourd'hui 11 ans là, mais... en fait, à ce moment-là, quand on a un enfant qui naît, ben ça change vraiment les perspectives sur la vie, je trouve, parce que ça change la façon dont on fait couple avec notre partenaire de vie, ça change, tout d'un coup, on devient des maillons d'une chaîne, puisqu'on a nos parents, nos grands-parents, qui parfois sont encore en vie, et en même temps, on doit se projeter dans l'avenir avec un enfant. Et donc, pour moi, ça parle de tout ça, de la façon dont on fait famille, de la façon dont on... ce qu'on a envie de transmettre à une enfant qui naît comme ça, et qui est jeune, dans la vie, et puis qu'est-ce qui nous rattache aussi parfois à nos histoires familiales. Donc, c'est ces liens-là que j'ai essayé d'explorer dans toutes les chansons de l'EP. Ouais.
0: Alors là, après ce que tu viens de dire, c'est peut-être le moment de parler de la pochette. C'est toujours un exercice un peu difficile de parler d'une pochette à la radio. Je ne sais pas, je te laisse te lancer dans la description.
1: Oui, donc on voit sur cette pochette, je tiens ma fille dans les bras et elle-même a une pelote un peu dans ses bras. On regarde chacun dans une direction différente, mais... je trouve qu'il s'en dégage une certaine sérénité et un peu une confiance, pour reprendre un des titres de l'album. Voilà, c'était un peu, effectivement, pour reprendre le titre de l'album, Ce qui nous lie, avec la pelote rouge, là. Et puis, en même temps, comment on essaye de regarder dans des directions qui sont parfois pas les mêmes, mais comment on construit une relation avec un enfant. Voilà, ça, pour moi, ça parlait un peu de tout ça, cette pochette.
0: C'est qui réalise la photo?
1: C'est David Desremaux, qui est le directeur, enfin, qui publie la revue Hexagone. Et donc, l'artwork a été fait par Flavie Gibral, et voilà, c'est eux deux qui ont fait les photos et la création. On a été faire ça à Dinan, là, voilà, chez eux. Voilà, il y a eu, pour moi, ça parle bien quand même de ce dont parlent les chansons, cette pochette.
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0: Moi, on vient d'écouter quelques secondes du titre « Qu'est-ce que t'as donné aujourd'hui ?» C'est une question que l'on pourrait peut-être se poser, alors peut-être même plus souvent, pour être un peu plus dans le partage des fois.
1: Oui, je trouve que souvent on s'agite, on fait plein de choses, parfois on est pris dans notre vie professionnelle, dans des vies de famille un peu à 100 à l'heure là, dans nos vies, et voilà, j'avais envie de poser un peu ces questions. Des fois, je trouve qu'on perd de vue un peu l'essentiel, ou en tout cas, c'est toujours pareil pour moi, essayer de faire du lien et de faire des choses avec les autres, c'est important. Donc on essaye ici, dans notre vie, de faire des chantiers avec les gens, d'avoir une vie sociale où on fait des choses ensemble, ça me paraît essentiel. Et des fois, on perd un peu ça de vue, et donc j'avais envie, par cette chanson qui s'appelle « Qu'est-ce que t'as donné aujourd'hui ?» de remettre ça un peu au centre. Voilà, finalement, c'est le plus important, c'est pas de donner des choses aux autres et d'être dans le lien aussi de cette façon-là.
0: Pour se procurer cette EP, comment ça fonctionne? Est-ce que, je sais pas, il y a un site internet pour avoir des infos, par exemple, ou les réseaux sociaux?
1: Ouais, il y a un Bandcamp qui s'appelle Les Mots, et on peut aller commander directement en ligne le CD physique ou autrement commander les titres en numérique. Et sinon, il est sur toutes les plateformes depuis début avril, donc on peut le trouver également sur l'ensemble des plateformes.
0: Et est-ce que l'on peut te retrouver en concert? Je sais pas, est-ce qu'il y a des dates qui arrivent?
1: Alors, pas trop pour l'instant là sur l'été, mais à l'automne, là j'aurai plusieurs dates à Rennes et principalement en Bretagne. Donc, faut regarder les réseaux sociaux, les mots sur Instagram et Facebook et vous aurez l'ensemble des dates à l'automne. Il y en aura en septembre, octobre, un peu partout en Bretagne.
0: D'accord. En Bretagne pour commencer, et puis j'imagine qu'après, s'il y a des demandes pour jouer ailleurs, tu es mobile.
1: Oui, bien sûr. Ouais. Je joue actuellement avec Nicolas Martin, qui est un claviériste là, et donc on se déplace effectivement partout où on veut bien nous écouter. Et puis le spectacle est un peu c'est un format spectacle, et j'aime bien que il y a des chansons inédites qui sont pas sur l'EP, il y a des textes aussi inédits. J'aime bien que moi qui ai un fil dans les spectacles, que ce soit pas des simples tours de chant. Et donc effectivement en général ça raconte une histoire autour du lien, toujours pareil, en rajoutant des textes, des chansons inédites, quelques reprises pour essayer de créer une histoire autour de ce spectacle.
0: Eh bien, on suivra tout ça sur tous tes réseaux sociaux, les réseaux sociaux de Les Mots. Merci beaucoup d'avoir été avec nous. Moi, j'aimerais qu'on se quitte en chanson, si tu le veux, bien sûr. J'aimerais que tu nous partages une chanson coup de cœur que tu écoutes depuis toujours, une chanson que tu écoutes aujourd'hui. Voilà, c'est ton choix musical et on se quitte avec.
1: Moi, j'aime beaucoup écouter une chanson de Ben Mazuet qui s'appelle « Les jours heureux », qui parle, qui est, je trouve, est une belle philosophie de vie.
0: Eh bien, on se quitte avec ce titre. Merci beaucoup, Les Mots, d'avoir été avec nous aujourd'hui. Je rappelle que ton nouvel EP, Ce qui nous lie, est sorti le 3 avril. Toutes les infos sur les réseaux sociaux de Les Mots et également l'EP dispo sur toutes les plateformes. Merci beaucoup et à très bientôt.
1: Merci.
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2: 23 ans. 23 ans sans album, alors oui, on peut dire que c'est un événement. Claude Sicre a sorti le 29 mai le disque titré « Ingénieur en folklore » depuis 1978. Dans cet album, il a tout mis, les chansons, les échappées, les discours, les détours. Cela fait donc un double album et même un triple pour la version numérique. Avec Claude Sicre, c'est une histoire musicale et d'écriture qui se déroule, avec notamment la carrière des Fabulous Troubadours et l'écriture du répertoire des Bombes de Bâle, entre autres. Il y a 3 ans, Francis Cabrel a sorti le titre « Un morceau de Sicre », double hommage à Toulouse et à Claude lui-même. Francis Cabrel a ouvert son studio à Claude Sicre, appelé quelques musiciens, et prêté sa voix ça et là, comme dans le titre « Je me meurs de soif » que l'on vient d'écouter. Un album à découvrir absolument, d'ailleurs. Pour poursuivre la découverte, on écoute le titre « Si le bien était le mal », balade d'un condamné.

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2: Avec ce titre et ce nouvel album de Claude Sicre, eh bien nous arrivons à la fin de Chansomania, à la fin de cet épisode et à la fin de cette saison. Je tiens à te remercier, tout d'abord toi qui es à l'écoute, qui viens de découvrir l'émission ou qui est là depuis plein de mois, voire d'années, parce que l'émission a déjà un peu d'historique. Et je tiens aussi à remercier bien évidemment ta radio préférée qui diffuse Chansomania, parce que s'il n'y a pas de diffusion de Chansomania, eh bien il n'y a pas de Chansomania qui arrive à tes oreilles, donc il n'y a pas de Chansomania, bien évidemment. C'est ta radio préférée que tu écoutes et tu as bien raison d'écouter ta radio préférée. D'ailleurs, reste à l'écoute tout l'été. Chansomania n'est plus là, mais ta radio reste sur les ondes, bien évidemment. Je t'espère à la rentrée, tout bronzé, en pleine forme, en ayant écouté plein de musique, en ayant vu, pourquoi pas, des concerts, en ayant fait des festivals, en t'étant reposé, si c'est le cas, si tu peux prendre des vacances. Et en tout cas, moi, j'aurai un grand plaisir à te retrouver à la rentrée. Si tu es en manque de Chansomania, ce que je peux allègrement comprendre, eh bien, tu trouveras tous les podcasts sur toutes les plateformes de podcasts et toutes les plateformes musicales. Il y a aussi ces mêmes podcasts sur le site sebdil.com. Cela s'écrit sebdihl.fr. Là, tu as les podcasts et il y a aussi plein d'infos. N'hésite pas à farfouiller, à te balader. Tu as tout l'été pour ça. Allez, on se quitte là pour quelques semaines. Et on se quitte en chanson vinyle avec aujourd'hui Hervé Villard, Capri, c'est fini. Bye. Il était long celui-là.

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2: Chers amis auditeurs, auditrices, bonjour et bienvenue. C'est l'apéritif musette indicatif de l'émission, était interprété par notre ami Michel Prouveau. Aujourd'hui, votre programme vacances commence avec Retour d'Espagne par Michel Laroche. Et hop, c'est parti !

Successivement, nous venons d'écouter « Je viens du pays des cigales » Isa et Didier Fèvre, « Que la Bretagne est belle » Ernest Roussel, « Le Madison des vacances » M. Maurice Larquinge, « Fin juillet » M. Bertrand Ambert, « Bayon en Picardie » Arnaud Guimard, « Mon soleil de juillet » François Mazera, « Au loin dans la plaine » Franck Dumancy. Nous enchaînons avec « Tant qu'il y aura Passot et Castagnette » Sébastien Perrin.

Cette émission se termine avec les titres suivants. Notre pays était beau, Marc Michel. La montagne aux mille fleurs, Angélique et Aurore. Le tunnel, Michel Prouvot. Les vacances au Pays Basque, David Cory. Le bateau de Tahiti, M. Jérôme Morgan. Partons sous les tropiques, Viviane et Thierry. Je vous souhaite une agréable semaine à l'écoute de vos programmes radio. Tout de suite le final avec notre ami Michel Prouvot, les tubes de l'accordéon. Au revoir à tous.

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0: Bienvenue sur Radio Zone 93,8 MHz. Au micro, Jean Pélichon. Concert hommage aujourd'hui à Johnny Hallyday avec Flashback Tour au Palais des Sports de Paris. C'était en 2006 et c'est sous Radio Zone. Premier titre, l'envie, tout un programme et toute une vie.
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Bonsoir tout le monde. Eh bien, je suis sacrément content d'être là ce soir avec vous. Parce que très honnêtement, fêter un anniversaire sans vous, c'est prendre un an de plus. Alors qu'avec vous, je prends toujours un an de moins.

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Ah, merci mille fois, merci beaucoup. Ah. Et quoi, qu'est-ce qu'elle a, ma gueule, hein? Ça va toujours? Vous êtes toujours en forme?

Mademoiselle Amy Keys.

Ah, merci, merci, merci, merci! Vous êtes un public formidable.

Merci. J'aimerais vous présenter quelques-uns de mon groupe. Aux guitares, Robin Le Mesurier. Régent Lachance. À la basse, c'est Laurent Verneret. Guitare et voix, Alain Couture.

Merci beaucoup. Ah, ça me fait vraiment plaisir d'être là avec vous ce soir. C'est pas mal le Palais des Sports quand même. Hein. Ah, ça me rappelle des bons souvenirs.

0: Wow. J'aimerais maintenant vous raconter une histoire. Vous voulez bien que je vous raconte une histoire ? Alors, c'est l'histoire de deux garçons qui aiment la même fille. Ça arrive, hein ? Ça commence comme ça.
1: Ah ouais.

Oui. Est-ce que vous aimez le blues? Vous aimez vraiment le blues?

C'était le concert hommage de Radio Zone à Johnny Hallyday. Je rappelle, c'était un concert en live au Palais des Sports de Paris en 2006, le Flashback Tour. 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

Bonjour, vous êtes sur Afrolicious. Au menu du jour, de la musique d'Éthiopie, du Sénégal, de l'Angola et de la musique africaine-américaine. Commençons par cette belle voix éthiopienne, Gigi.

égérie de Bill Laswell que vous connaissez tous en tant que grand chanteur de la world music. C'est un album qui est paru il y a quelques années avec de grands featuring, citons entre autres Winchester, Herbie Hancock, J.J.

Gigi d'Éthiopie, avec dans cet album aussi la participation de Henry Trent Gill, que vous retrouverez ce soir notamment à l'AMR à Genève. Il se produit avec Zoïd. Voilà, donc écoutons cette voix éthiopienne, Gigi. Rappelons que la musique éthiopienne est une musique phare en Afrique avec des musiciens comme par exemple Mulatu Astake. Voici Gigi.

C'était Gigi, mais non, nous allons écouter un grand monsieur, Randy Weston. Randy Weston dans différents titres, donc extraits de l'album Kepera.

Randy Weston, Portrait of Czech Antelope. Après avoir écouté donc ce pianiste africain-américain, nous repartons en Angola avec un très grand monsieur, ancien sportif, c'est Bonga. Bonga qui a aussi inspiré la grande diva du Cap-Vert, la diva aux pieds nus, Césaria Evora. Écoutons-le dans plusieurs de ses chansons.

Vous avez certainement reconnu Sodad. Sodad, ça c'est une toute première version qui avait été enregistrée donc par Bonga, qui a été ensuite rendue populaire et célèbre par la diva du Cap-Vert, Cesara Evora. Voici Bonga à la mesure de ses grandes enjambées lorsqu'il était athlète. Bonga!

Oasis. C'est avec lui que nous terminons cette émission. Je rappelle que c'était un extrait de l'album Toru, et dans cet album il y avait beaucoup de collaborations, entre autres Wally Badarou, et donc qui a produit, je crois, quelques titres dans cet album. Il y avait aussi la présence de Amadou et Mariam. À l'époque, ils n'étaient pas encore aussi célèbres que maintenant. L'émission a été concoctée avec Napoléon. Je suis Philippe Ekeke. Rendez-vous donc dimanche prochain à la même heure.

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3: Bonjour, bienvenue dans ce tout nouvel épisode de Chansomania. Nouvel épisode et dernier épisode de la saison, puisque nous arrivons sur la coupure estivale. Mais avant cette coupure, eh bien nous avons encore une heure ensemble pour faire un tour du côté des nouveautés et sorties d'albums dans ce qui concerne la chanson en expression francophone. Au cœur de l'épisode, une interview. Aujourd'hui, nous sommes avec Lemo à l'occasion de la sortie de son nouvel EP. Extrait pour patienter.
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1: Lemo est avec nous en interview et bien sûr en chanson dans une petite vingtaine de minutes. Chansomania épisode 537, c'est

Le duo Pirogue a sorti le 27 mars son premier album. Il a pour titre Idésia et nous embarque dans une odyssée aérienne et groovy. Dans cet album, Will et Paul, les deux membres de Pirogue, visitent les thèmes de l'enfance, des échappées extatiques et autres plaisirs simples. Après l'île perdue, on s'offre un pas de côté.

0: Un voyage instantané en chanson sur l'année 1982, Rose Laurence, Africa. Attention, retour en 2026.
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Le 28 avril, Lorraken a sorti un nouvel EP, Side by Side. Il est composé de 5 titres inédits en feat UK et US avec Anda Beats, Shura, This is the Kit, Sense of Your et Josephine Stephenson. Ces pièces manquantes viennent compléter le concept album de l'autre côté. Lorraken était d'ailleurs venu en parler au micro de Chansomania. Après Sur la plage avec This is the Kit, voici le titre Un jour avec Sense of Your. Et promis, je mets à profit l'été pour travailler mon accent anglais.

0: Nous retrouvons maintenant Lemo pour parler ensemble de son tout nouvel EP. On en écoute un premier titre et on échange ensemble juste après.
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0: Le nouvel EP de Lemo, titré « Ce qui nous lie », est sorti le 3 avril. Il s'ouvre sur le titre « La confiance » que l'on vient d'écouter. Pour en savoir un peu plus, voire beaucoup plus, eh bien on discute ensemble. Salut Lemo.
1: Bonjour.
0: Je suis très heureux de te croiser au micro de Chansonmania parce que quand j'ai écouté cet EP, j'ai été très enthousiaste à l'écoute parce qu'il y a plein de belles choses que l'on écoute, donc j'ai eu vraiment envie d'en parler avec toi. Je l'ai dit dans la présentation, nouvel EP. Nouvel EP, cela veut dire qu'il y a déjà eu des productions avant.
1: Ouais, c'est ça. J'ai fait un album autoproduit déjà en 2017 qui s'appelait Chercher le printemps. Donc c'était du piano-voix à l'époque avec un pianiste qui s'appelle Loïc Delannoy qui m'accompagnait à l'époque. C'était vraiment du piano-voix et voilà. Et donc là, c'est le deuxième EP.
0: Alors on va parler de cette EP, mais là vu que c'est la première fois que l'on se rencontre au micro, on va planter un petit peu le décor. En préparant l'interview, j'ai vu que tu étais scientifique de formation. Alors on voit pas spécialement tout de suite le lien avec la chanson.
1: Non, pas vraiment. Effectivement, j'ai fait une thèse d'université et après je suis devenu vétérinaire.

0: confronté à la page blanche parce que c'était un peu compliqué au départ, notamment d'arriver, je sais pas, à sortir des titres, des écrits?
1: Pas forcément, parce que moi ça m'a paru une forme tout de suite plus adaptée. J'avais essayé plus jeune d'écrire des romans, des choses comme ça. Je commençais, je faisais 3 pages et en fait j'arrêtais parce que j'avais du mal à tenir des écrits longs et tout ça. Et la chanson, ça m'a tout de suite plu, de ce format ramassé, condensé en quelques minutes. Il faut faire passer des idées et des émotions surtout en 2-3 minutes, 3-4 couplets, et ça m'a tout de suite plu, ce format court, donc j'étais assez à l'aise, mais bon, c'est un petit exercice quand même, il faut s'y confronter, ouais.
0: Et pour poursuivre un peu le parcours, alors, et peut-être aussi lié à l'écriture, j'ai vu qu'il s'était passé des choses, notamment avec Anne Sylvestre, que tu as cité précédemment, et Bernard Joyer.
1: Ouais, j'ai eu la chance de faire des ateliers d'écriture et même des avec Anne Sylvestre, c'était une semaine d'immersion, un stage d'écriture pendant une semaine dans le sud, dans un gîte là, et c'était vraiment assez formidable puisque là on s'est retrouvé avec que des passionnés de chansons et pendant une semaine on a écrit des chansons, composé les musiques et à la fin il y avait un concert de restitution du travail fait. Voilà, donc un grand moment de générosité, puis il se passe toujours plein de choses, alors avec la personne qui anime, là en l'occurrence Anne Sylvestre, mais aussi entre les stagiaires, c'est vraiment des moments très très chouettes, je trouve.
0: Et comment ça se passe? C'est la personne qui s'en occupe, enfin en l'occurrence là Anne Sylvestre, qui, je sais pas, qui lance des thèmes, qui donne des contraintes, comment ça se passe?
1: Oui, c'est ça, Anne Sylvestre, elle nous disait qu'elle avait des cahiers pleins de thèmes ou de débuts de chansons ou de choses qui l'avaient interpellé. Et donc, elle nous lançait une consigne comme ça, à partir de quelque chose qui l'avait interpellé. Et puis donc, petit à petit, on construisait un texte autour de ça. Il y a eu plusieurs... tous les matins, en gros, on avait des consignes nouvelles pour essayer de produire des écrits. Ouais.
0: Ça doit être chouette parce que suivant... alors, je ne sais pas combien il y avait de participants, mais il y a autant de propositions que de participants, j'imagine, sur un thème donné. Il y en a qui partent dans des directions complètement différentes.
1: Ah oui, c'est ça qui est marrant, ouais. Quand on regarde les chansons produites a posteriori, des fois on perçoit même à peine la consigne de départ, puisque effectivement on peut partir très très loin à partir d'une consigne toute simple, et on n'a pas l'impression que c'est la même chose qui a généré ces textes-là, et pourtant il y a autant d'imagination et de textes au final que de personnes présentes en général, ouais. C'est ça qui est très très joli aussi.
0: Alors je vais revenir à la chanson, mais sans parler là de ton EP, on va en parler juste après, mais je crois qu'il y a eu un spectacle aussi autour des chansons de Le Prest.
1: Oui, c'est ça. En 2017, 2018 et 2019, on a tourné un spectacle qui s'appelait En attendant Le Prest. Donc on était 3 chanteurs à l'époque. Il y avait Gérard Guarin, moi et Cyril Genet, et au piano toujours Loïc Delannoy, donc mon collègue qui m'avait accompagné sur le premier EP. Et effectivement, c'était un spectacle théâtralisé autour de l'œuvre d'Alain Leprest. Donc ça se passait dans un bistrot, hein, cher à Alain Leprest. Et donc à la fois on disait ses textes, puisque Gérard Guarin venait lui plutôt du théâtre et tout ça, donc il disait ses textes avec truculence, et puis nous on chantait, on parlait et on essayait de faire vivre ces textes-là. Donc voilà, ça, on a tourné ce spectacle en Bretagne principalement et un peu à Paris. On a joué à l'époque au Forum Léo Ferré, qui est devenu depuis le Pic. Là.
0: Oui, le petit Ivry Cabaret, je crois.
1: C'est ça.
0: Alors, on va arriver là à parler de tes chansons et de cette EP. Du coup, on peut parler d'évolution musicale là, avec cette EP, parce que le précédent, c'était en piano-voix. Là, c'est pas du tout le cas.
1: Ouais, c'est une envie que j'ai eue parce que effectivement, j'avais envie de me détacher un peu du piano voix, et c'était un peu influencé par des chanteurs comme Stromae. Alors en toute modestie, hein, j'ai pas la prétention de faire du Stromae, mais par contre, des gens comme Ben Mazuet, Stromae et tout ça, je trouvais que il y avait à la fois des textes profonds avec du sens assez important sur les textes, et en même temps des mélodies et des musiques entraînantes et qui donnaient envie de danser ou en tout cas. Et donc j'ai eu envie de faire un peu ce chemin vers de nouvelles sonorités, avec vraiment à la fois le texte qui reste central et en même temps des productions modernes un peu et qui donnent envie de bouger et d'écouter vraiment la musique aussi. Donc c'est ça qui a donné naissance à ce nouvel EP un peu. Ouais.
0: Et on peut peut-être citer les personnes qui t'accompagnent justement, parce que tu t'es entouré là pour cette EP.
1: Oui, alors j'ai été entouré.

0: plusieurs musiciens. Il y a Dee Miller qui est un beatmaker qui est issu de la scène bretonne, hein, qui habitait Lannion et qui maintenant habite à Rennes, et qui lui est plutôt issu du hip-hop et du rap, donc vraiment beatmaker plutôt de ce style-là. Et en même temps, je me suis entouré aussi de Armelle Robichon, qui est une artiste très très douée, qui est aussi autrice, compositrice, interprète sous le nom de Gribouille, et qui participe à plusieurs projets musicaux, qui est parisienne. Et elle m'a aidé beaucoup sur toute la partie arrangement. C'est elle qui est au clavier, à la guitare sur les morceaux, et qui a vraiment construit tous les arrangements, la direction musicale, enfin qui a fait vraiment beaucoup de choses différentes sur l'album. Mais grâce à eux, ben, on a réussi à produire ces sons un peu modernes. Il y a des cordes sur l'album, maintenant on fait beaucoup de choses avec un home studio et finalement assez peu des choses assez intéressante, donc ils m'ont vraiment accompagné dans cette recherche musicale.
1: Et ça doit être chouette, les échanges avec notamment Armelle qui arrange, parce qu'on doit voir ces morceaux se transformer.
0: Bah oui, en général on part soit d'un piano-voix, soit d'une guitare-voix, et ensuite ça prend vie, donc il y a plein de choses qui se passent, hein, mais effectivement on rajoute des ponts musicaux, on construit des ambiances musicales aussi, on met des bandes son, c'est assez riche et ça prend vraiment une autre dimension. Moi j'essaye que les arrangements soient au service vraiment des histoires, hein. J'essaye de raconter des histoires humaines, mais c'est vrai que quand le climat de la chanson, quand les cordes des fois ça porte vraiment des ambiances, ça enrichit vraiment le sens des mots, quoi. Et donc c'est ça qu'on a essayé de travailler. Ça met pas mal de temps, hein, de chercher les arrangements qui servent les morceaux sans non plus souligner trop fortement. Il faut trouver les bons dosages, quoi. Souvent quand on a des choses assez tristes dans le texte, il faut pas non plus que musicalement ce soit très triste, sinon ça devient plombant. Il faut trouver les bons équilibres, c'est vraiment des histoires d'équilibre entre la musique et le texte.
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0: Du tout nouvel EP de Lémon, on vient d'écouter le titre Si. Ça va nous permettre de parler peut-être, alors, de ce texte, je sais pas, mais en tout cas de l'écriture. L'écriture, mettons, d'un morceau comme ça, comment ça part? Est-ce qu'on a une idée de départ? Est-ce que tu as une idée de départ et après tu tires le fil et l'écriture arrive?
1: Oui, en général, moi je pars d'une idée qui me traverse l'esprit, voire qui revient un petit peu de manière obsessionnelle quand je fais un peu tout et n'importe quoi dans ma journée. Et quand ça revient comme ça, c'est qu'en général, c'est quelque chose qui me travaille assez profondément. Et donc, j'essaye de tirer le fil, effectivement. Donc là, l'idée de base de ce morceau, par exemple, si, c'était un peu une question qui est venue, hein, de comment on peut essayer de mieux éduquer des enfants et notamment des garçons aujourd'hui avec tout ce qu'on entend et tout ce qu'on voit de violence entre les sexes et tout ça. Et donc j'ai eu envie de parler de ce thème-là, mais il faut souvent trouver l'angle qui permet de parler de ça, donc faut trouver un angle, moi je considère dans les chansons. Et donc moi j'ai essayé de parler de ce thème-là, de comment on peut éduquer les garçons aujourd'hui, comment moi je souhaiterais pouvoir éduquer un garçon dans la société actuelle, qu'est-ce que ça veut dire faire couple avec quelqu'un en essayant de minimiser les violences et tout ça. Et donc cette chanson elle parle de ça, et en même temps il y a un petit pied de nez à la fin parce que effectivement c'est une structure qui fait appel à une référence que beaucoup de monde ont, un poème assez connu, donc il y a un petit pied de nez sur la forme aussi. Voilà, j'aime bien que le fond et la forme se rejoignent en général pour traiter des sujets.
0: Le titre de cette EP, Ce qui nous lie, est-ce que c'est, en tout cas moi, je vais te dire ce que j'y vois dedans, tu vas me dire si c'est ça ou pas du tout. J'y vois l'idée que finalement on ressent tous plus ou moins les mêmes émotions. Il y en a qui les montrent, il y en a qui les montrent moins, mais ce qui nous lie, c'est peut-être ça, c'est nos émotions.
1: Oui, c'est ça, c'est vraiment les émotions. Et moi j'avais envie de parler, en fait moi ce qui a déclenché un peu pas mal de chansons, l'écriture de pas mal de chansons dans cette EP, c'est la naissance de ma fille, qui a aujourd'hui 11 ans là, mais... en fait, à ce moment-là, quand on a un enfant qui naît, ben ça change vraiment les perspectives sur la vie, je trouve, parce que ça change la façon dont on fait couple avec notre partenaire de vie, ça change, tout d'un coup, on devient des maillons d'une chaîne, puisqu'on a nos parents, nos grands-parents, qui parfois sont encore en vie, et en même temps, on doit se projeter dans l'avenir avec un enfant. Et donc, pour moi, ça parle de tout ça, de la façon dont on fait famille, de la façon dont on... ce qu'on a envie de transmettre à une enfant qui naît comme ça, et qui est jeune, dans la vie, et puis qu'est-ce qui nous rattache aussi parfois à nos histoires familiales. Donc, c'est ces liens-là que j'ai essayé d'explorer dans toutes les chansons de l'EP. Ouais.
0: Alors là, après ce que tu viens de dire, c'est peut-être le moment de parler de la pochette. C'est toujours un exercice un peu difficile de parler d'une pochette à la radio. Je ne sais pas, je te laisse te lancer dans la description.
1: Oui, donc on voit sur cette pochette, je tiens ma fille dans les bras et elle-même a une pelote un peu dans ses bras. On regarde chacun dans une direction différente, mais je trouve qu'il s'en dégage une certaine sérénité et un peu une confiance, pour reprendre un des titres de l'album. Voilà, c'était un peu, effectivement, pour reprendre le titre de l'album, Ce qui nous lie, avec la pelote rouge, là. Et puis, en même temps, comment on essaye de regarder dans des directions qui sont parfois pas les mêmes, mais comment on construit une relation avec un enfant. Voilà, ça, pour moi, ça parlait un peu de tout ça, cette pochette.
0: C'est qui réalise la photo?
1: C'est David Desremaux, qui est le directeur, enfin qui publie la revue Hexagone. Et donc l'artwork a été fait par Flavie Gibral, et voilà, c'est eux deux qui ont fait les photos et la création. On a été faire ça à Dinan, là, voilà, chez eux. Voilà, il y a eu, pour moi, ça parle bien quand même de ce dont parlent les chansons, cette pochette.
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0: Momo, et on vient d'écouter quelques secondes du titre « Qu'est-ce que t'as donné aujourd'hui ?» C'est une question que l'on pourrait peut-être se poser, alors peut-être même plus souvent, pour être un peu plus dans le partage des fois.
1: Oui, je trouve que souvent on s'agite, on fait plein de choses, parfois on est pris dans notre vie professionnelle, dans des vies de famille un peu à 100 à l'heure là, dans nos vies, et voilà, j'avais envie de poser un peu ces questions. Des fois, je trouve qu'on perd de vue un peu l'essentiel, ou en tout cas, c'est toujours pareil pour moi, essayer de faire du lien et de faire des choses avec les autres, c'est important. Donc on essaye ici, dans notre vie, de faire des chantiers avec les gens, d'avoir une vie sociale où on fait des choses ensemble, ça me paraît essentiel. Et des fois, on perd un peu ça de vue, et donc j'avais envie, par cette chanson qui s'appelle « Qu'est-ce que t'as donné aujourd'hui ?» de remettre ça un peu au centre. Voilà, finalement, c'est le plus important, c'est pas de donner des choses aux autres et d'être dans le lien aussi de cette façon-là.
0: Pour se procurer cette EP, comment ça fonctionne? Est-ce que, je sais pas, il y a un site internet pour avoir des infos, par exemple, ou les réseaux sociaux?
1: Ouais, il y a un Bandcamp qui s'appelle Les Mots, et on peut aller commander directement en ligne le CD physique ou autrement juste commander les titres en numérique. Et sinon, il est sur toutes les plateformes depuis début avril, donc on peut le trouver également sur l'ensemble des plateformes.
0: Et est-ce que l'on peut te retrouver en concert? Je sais pas, est-ce qu'il y a des dates qui arrivent?
1: Alors, pas trop pour l'instant là sur l'été, mais à l'automne, là j'aurai plusieurs dates à Rennes et principalement en Bretagne. Donc, faut regarder les réseaux sociaux, les mots sur Instagram et Facebook, et vous aurez l'ensemble des dates à l'automne. Il y en aura en septembre, octobre, un peu partout en Bretagne.
0: D'accord. En Bretagne pour commencer, et puis j'imagine qu'après, s'il y a des demandes pour jouer ailleurs, tu es mobile.
1: Oui, bien sûr. Ouais. Je joue actuellement avec Nicolas Martin, qui est un claviériste là, et donc on se déplace effectivement partout où on veut bien nous écouter. Et puis le spectacle est un peu c'est un format spectacle, et j'aime bien que il y a des chansons inédites qui sont pas sur l'EP, il y a des textes aussi inédits. J'aime bien que moi qu'il y ait un fil dans les spectacles, que ce soit pas des simples tours de chant. Et donc effectivement en général ça raconte une histoire autour du lien, toujours pareil, en rajoutant des textes, des chansons inédites, quelques reprises pour essayer de créer une histoire autour de ce spectacle.
0: Eh bien, on suivra tout ça sur tous tes réseaux sociaux, les réseaux sociaux de Les Mots. Merci beaucoup d'avoir été avec nous. Moi, j'aimerais qu'on se quitte en chanson, si tu le veux, bien sûr. J'aimerais que tu nous partages une chanson coup de cœur que tu écoutes depuis toujours, ou une chanson que tu écoutais aujourd'hui. Voilà, c'est ton choix musical et on se quitte avec.
1: Moi, j'aime beaucoup écouter une chanson de Ben Mazoué qui s'appelle Les Jours Heureux, qui parle, qui je trouve, est une belle philosophie de vie.
0: Eh bien, on se quitte avec ce titre. Merci beaucoup, Les Mots, d'avoir été avec nous aujourd'hui. Je rappelle que ton nouvel EP, Ce qui nous lie, est sorti le 3 avril. Toutes les infos sur les réseaux sociaux de Les Mots, et également l'EP dispo sur toutes les plateformes. Merci beaucoup et à très bientôt.
1: Merci.
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1: 23 ans. 23 ans sans album. Alors oui, on peut dire que c'est un événement. Claude Sicre a sorti le 29 mai le disque titré Ingénieur en folklore depuis 1978. Dans cet album, il a tout mis, les chansons, les échappées, les discours, les détours. Cela fait donc un double album et même un triple pour la version numérique. Avec Claude Sicre, c'est une histoire musicale et d'écriture qui se déroule, avec notamment la carrière des Fabulous Troubadours et l'écriture du répertoire des Bombes de Bâle, entre autres. Il y a 3 ans, Francis Cabrel a sorti le titre « Un morceau de Sicre », double hommage à Toulouse et à Claude lui-même. Francis Cabrel a ouvert son studio à Claude Sicre, appelé quelques musiciens, et prêté sa voix ça et là, comme dans le titre « Je me meurs de soif » que l'on vient d'écouter. Un album à découvrir absolument, d'ailleurs. Pour poursuivre la découverte, on écoute le titre « Si le bien était le mal », balade d'un condamné.

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2: avec ce titre et ce nouvel album de Claude Sicre, eh bien nous arrivons à la fin de Chansomania. À la fin de cet épisode et à la fin de cette saison. Je tiens à te remercier, tout d'abord toi qui es à l'écoute, qui viens de découvrir l'émission ou qui est là depuis plein de mois, voire d'années, parce que l'émission a déjà un peu d'historique. Et je tiens aussi à remercier bien évidemment ta radio préférée qui diffuse Chansomania, parce que s'il n'y a pas de diffusion de Chansomania, eh bien il n'y a pas de Chansomania qui arrive à tes oreilles, donc il n'y a pas de Chansomania bien évidemment. C'est ta radio préférée que tu écoutes, et tu as bien raison d'écouter ta radio préférée. D'ailleurs, reste à l'écoute tout l'été. Chansomania n'est plus là, mais ta radio reste sur les ondes, bien évidemment. Je t'espère à la rentrée, tout bronzé, en pleine forme, en ayant écouté plein de musique, en ayant vu, pourquoi pas, des concerts, en ayant fait des festivals, en t'étant reposé, si c'est le cas, si tu peux prendre des vacances. Et en tout cas, moi, j'aurai un grand plaisir à te retrouver à la rentrée. Si tu es en manque de Chansomania, ce que je peux allègrement comprendre, eh bien, tu trouveras tous les podcasts sur toutes les plateformes de podcasts et toutes les plateformes musicales. Il y a aussi ces mêmes podcasts sur le site Sebdil. .fr, cela s'écrit sebdihl.fr. Là, tu as les podcasts et il y a aussi plein d'infos. N'hésite pas à farfouiller, à te balader. Tu as tout l'été pour ça. Allez, on se quitte là pour quelques semaines et on se quitte en chanson vinyle avec aujourd'hui Hervé Villard, Capri, c'est fini. Bye. Il était long celui-là.

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0: rendez-vous.
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2: Chers amis auditeurs, auditrices, bonjour et bienvenue. C'est l'apéritif musette indicatif de l'émission. Était interprété par notre ami Michel Pruvot. Aujourd'hui, votre programme vacances commence avec Retour d'Espagne par Michel Laroche. Et hop, c'est parti!

Successivement, nous venons d'écouter « Je viens du pays des cigales » Isa et Didier Fèvre, « Que la Bretagne est belle » Ernest Roussel, « Le Madison des vacances » M. Maurice Larquinge, « Fin juillet » M. Bertrand Ambert, « Bayon en Picardie » Arnaud Guimard, « Mon soleil de juillet » François Mazera, « Au loin dans la plaine » Franck Dumancy. Nous enchaînons avec « Tant qu'il y aura Passot et Castagnette » Sébastien Perrin.

Cette émission se termine avec les titres suivants. Notre pays était beau, Marc Michel. La montagne aux mille fleurs, Angélique et Aurore. Le tunnel, Michel Pruvot. Les vacances au Pays Basque, David Cory. Le bateau de Tahiti, M. Jérôme Morgan. Partons sous les tropiques, Viviane et Thierry. Je vous souhaite une agréable semaine à l'écoute de vos programmes radio. Tout de suite le final avec notre ami Michel Pruvot, les tubes de l'accordéon. Au revoir à tous et à toutes. Bisous.

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0: Bienvenue sur Radio Zone 93,8 MHz. Au micro, Jean Pélichon. Concert hommage aujourd'hui à Johnny Hallyday avec Flashback Tour au Palais des Sports de Paris. C'était en 2006 et c'est sous Radio Zone. Premier titre, l'envie, tout un programme et toute une vie.
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Bonsoir tout le monde. Eh bien, je suis sacrément content d'être là ce soir avec vous. Parce que très honnêtement, fêter un anniversaire sans vous, c'est prendre un an de plus. Alors qu'avec vous, je prends toujours un an de moins.

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Ah, merci mille fois, merci beaucoup. Ah. Et quoi, qu'est-ce qu'elle a, ma gueule, hein? Ça va toujours? Vous êtes toujours en forme?

Mademoiselle Amy Keys.

Ah, merci, merci, merci, merci! Vous êtes un public formidable.

Merci. J'aimerais vous présenter quelques-uns de mon groupe. Aux guitares, Robin Le Mesurier. Régent Lachance. À la basse, c'est Laurent Verneret. Guitare et voix, Alain Couture.

Merci beaucoup. Ah, ça me fait vraiment plaisir d'être là avec vous ce soir. C'est pas mal le Palais des Sports quand même. Hein. Ah, ça me rappelle des bons souvenirs.

0: Wow. J'aimerais maintenant vous raconter une histoire. Vous voulez bien que je vous raconte une histoire? Alors c'est l'histoire de deux garçons qui aiment la même fille. Ça arrive, hein? Ça commence comme ça.
1: Ah ouais.

Oui. Est-ce que vous aimez le blues? Vous aimez vraiment le blues?

C'était le concert hommage de Radio Zone à Johnny Hallyday. Je rappelle, c'était un concert en live au Palais des Sports de Paris en 2006, le Flashback Tour. 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

Bonjour, vous êtes sur Afrolicious. Au menu du jour, de la musique d'Éthiopie, du Sénégal, de l'Angola et de la musique africaine-américaine. Commençons par cette belle voix éthiopienne, Gigi.

Égérie de Bill Laswell que vous connaissez tous en tant que grand chanteur de la world music. C'est un album qui est paru il y a quelques années avec de grands featuring, citons entre autres Wentworth, Herbie Hancock, J.J.

Gigi d'Éthiopie, avec dans cet album aussi la participation de Henry Threadgill, que vous retrouverez ce soir notamment à l'AMR à Genève. Il se produit avec Zoïd. Voilà, donc écoutons cette voix éthiopienne, Gigi. Rappelons que la musique éthiopienne est une musique phare en Afrique avec des musiciens comme par exemple Mulatu Astake. Voici Gigi.

C'était Gigi, mais non, nous allons écouter un grand monsieur, Randy Weston. Randy Weston dans différents titres, donc extraits de l'album Kepera.

Randy Weston, Portrait of Czech Antelope. Après avoir écouté donc ce pianiste africain-américain, nous repartons en Angola avec un très grand monsieur, ancien sportif, c'est Bonga. Bonga, qui a aussi inspiré la grande diva du Cap-Vert, la diva au pied nu, Césaria Évora. Écoutons-le dans plusieurs de ses chansons.

Vous avez certainement reconnu Sodade. Sodade, ça c'est une toute première version qui avait été enregistrée donc par Bonga, qui a été ensuite rendue populaire et célèbre par la diva du Cap-Vert, Cesara Evora. Voici Bonga à la mesure de ses grandes enjambées lorsqu'il était athlète. Bonga!

Oasis. Jobs, c'est avec lui que nous terminons cette émission. Je rappelle que c'était un extrait de l'album Toru, et dans cet album il y avait beaucoup de collaborations, entre autres Wally Badarou, et donc qui a produit, je crois, quelques titres dans cet album. Il y avait aussi la présence de Amadou et Mariam. À l'époque, ils n'étaient pas encore aussi célèbres que maintenant. L'émission a été concoctée avec Napoléon. Je suis Philippe Kéké. Rendez-vous donc dimanche prochain à la même heure.

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7: Bonjour, bienvenue dans ce tout nouvel épisode de Chansomania. Nouvel épisode et dernier épisode de la saison, puisque nous arrivons sur la coupure estivale. Mais avant cette coupure, eh bien nous avons encore une heure ensemble pour faire un tour du côté des nouveautés et sorties d'albums dans ce qui concerne la chanson en expression francophone. Au cœur de l'épisode, une interview. Aujourd'hui, nous sommes avec Lemo à l'occasion de la sortie de son nouvel EP. Extrait pour patienter.

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Le duo Pirogue a sorti le 27 mars son premier album. Il a pour titre Idésia et nous embarque dans une odyssée aérienne et groovy. Dans cet album, Will et Paul, les deux membres de Pirogue, visitent les thèmes de l'enfance, des échappées extatiques et autres plaisirs simples. Après l'île perdue, on s'offre un pas de côté.

0: Un voyage instantané en chanson sur l'année 1982, Rose Laurence, Africa. Attention, retour en 2026.
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Le 28 avril, Laura Kane a sorti un nouvel EP, Side by Side. Il est composé de 5 titres inédits en feat UK et US avec Anda Beats, Shura, This is the Kit, Saints of Yore et Josephine Stephenson. Ces pièces manquantes viennent compléter le concept album de l'autre côté. Laura Kane était d'ailleurs venue en parler au micro de Chansomania. Après Sur la plage avec This is the Kit, voici le titre Un jour avec Saints of Yore. Et promis, je mets à profit l'été pour travailler mon accent anglais.

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0: Le nouvel EP de Lemo, titré « Ce qui nous lie », est sorti le 3 avril. Il s'ouvre sur le titre « La confiance » que l'on vient d'écouter. Pour en savoir un peu plus, voire beaucoup plus, eh bien on discute ensemble. Salut Lemo.
1: Bonjour.
0: Je suis très heureux de te croiser au micro de Chansonmania parce que quand j'ai écouté cet EP, j'ai été très enthousiaste à l'écoute parce qu'il y a plein de belles choses que l'on écoute, donc j'ai eu vraiment envie d'en parler avec toi. Je l'ai dit dans la présentation, nouvel EP. Nouvel EP, cela veut dire qu'il y a déjà eu des productions avant.
1: Ouais, c'est ça. J'ai fait un album autoproduit déjà en 2017 qui s'appelait Chercher le printemps. Donc c'était du piano-voix à l'époque avec un pianiste qui s'appelle Loïc Delannoy qui m'accompagnait à l'époque. C'était vraiment du piano-voix et voilà. Et donc là, c'est le deuxième EP.
0: Alors on va parler de cette EP, mais là vu que c'est la première fois que l'on se rencontre au micro, on va planter un petit peu le décor. En préparant l'interview, j'ai vu que tu étais scientifique de formation. Alors on voit pas spécialement tout de suite le lien avec la chanson.
1: Non, pas vraiment. Effectivement, j'ai fait une thèse d'université et j'ai fait des... Après, je suis devenu vétérinaire. Mais par contre, la chanson, elle m'a accompagné depuis tout petit, puisque mes parents étaient fans notamment de Brel, Brassens, Barbara, Anne Sylvestre et tout ça.
0: D'accord.
1: Et donc, dès que j'ai eu un peu de temps, j'ai eu envie d'écrire moi-même des chansons. Voilà.
0: Ça arrive à quel âge, ça, à peu près, l'écriture de chansons?
1: C'est en 2015. J'ai eu une période de chômage et on remerciera parfois le chômage d'offrir du temps, ce qui est précieux dans nos sociétés là. Et donc ça m'a permis de me confronter à la page blanche et de commencer à écrire des textes. Donc c'est assez tard, hein. J'étais déjà âgé, mais comme quoi il n'y a pas d'âge pour se mettre à écrire.
0: Oui, puis je pense qu'il faut écouter ses envies, surtout tu dis confronter à la page blanche parce que c'était un peu compliqué au départ, notamment d'arriver, je sais pas, à sortir des titres, des écrits.
1: Pas forcément, parce que moi ça m'a paru une forme tout de suite plus adaptée. J'avais essayé plus jeune d'écrire des romans, des choses comme ça. Je commençais, je faisais 3 pages et en fait j'arrêtais parce que j'avais du mal à tenir des écrits longs et tout ça. Et la chanson, ça m'a tout de suite plu, de ce format ramassé, condensé en quelques minutes. Il faut faire passer des idées et des émotions, surtout en 2-3 minutes, 3-4 couplets. Et ça m'a tout de suite plu.

0: ce format court, donc j'étais assez à l'aise, mais bon, c'est un petit exercice quand même, il faut s'y confronter, ouais.
1: Et pour poursuivre un peu le parcours, alors, et peut-être aussi lié à l'écriture, j'ai vu qu'il s'était passé des choses, notamment avec Anne Sylvestre, que tu as cité précédemment, et Bernard Joyer.
0: Ouais, j'ai eu la chance de faire des ateliers d'écriture et même des avec Anne Sylvestre, c'était une semaine d'immersion, un stage d'écriture pendant une semaine dans le sud, dans un gîte là, et c'était vraiment assez formidable puisque là on s'est retrouvé avec que des passionnés de chansons et pendant une semaine on a écrit des chansons, composé les musiques et à la fin il y avait un concert de restitution du travail fait. Voilà, donc un grand moment de générosité, puis il se passe toujours plein de choses, alors avec la personne qui anime, là en l'occurrence Anne Sylvestre, mais aussi entre les stagiaires, c'est vraiment des moments très très chouettes.

0: pour essayer de produire des écrits. Ouais.
1: Ça doit être chouette parce que suivant, alors je ne sais pas combien il y avait de participants, mais il y a autant de propositions que de participants, j'imagine, sur un thème donné, il y en a qui partent dans des directions complètement différentes.
0: Ah oui, c'est ça qui est marrant, ouais. Quand on regarde les chansons produites a posteriori, des fois on perçoit même à peine la consigne de départ, puisque effectivement on peut partir très très loin à partir d'une consigne toute simple, et on n'a pas l'impression que c'est la même chose qui a généré ces textes-là, et pourtant il y a autant d'imagination et de textes au final que de personnes présentes en général. Ouais. C'est ça qui est très, très joli aussi.
1: Alors je vais revenir à la chanson, mais sans parler là de ton EP, on va en parler juste après, mais je crois qu'il y a eu un spectacle aussi autour des chansons de Le Prest.
0: Oui, c'est ça. En 2017, 2018 et 2019, on a tourné un spectacle qui s'appelait En attendant Le Prest. Donc on était trois chanteurs à l'époque. Donc il y avait Gérard Guarin, moi et Cyril Genet, et au piano toujours Loïc Delannoy, donc mon collègue qui m'avait accompagné sur le premier EP. Et effectivement, c'était un spectacle théâtralisé autour de l'œuvre d'Alain Le Prest. Donc ça se passait dans un bistrot, hein, cher à Alain Le Prest. Et donc à la fois on disait ses textes, puisque Gérard Guarin venait lui plutôt du théâtre et tout ça, donc il disait ses textes avec truculence, et puis nous on chantait, on parlait et on essayait de faire vivre ces textes-là. Donc voilà, ça, on a tourné ce spectacle en Bretagne principalement et un peu à Paris. On a joué à l'époque au Forum Léo Ferré, qui est devenu depuis le Pic. Là.
1: Oui, le petit Ivry Cabaret, je crois.
0: C'est ça.
1: Alors, on va arriver là à parler de tes chansons et de cette EP. Du coup, on peut parler d'évolution musicale là, avec cette EP, parce que le précédent, c'était en piano-voix. Là, c'est pas du tout le cas.
0: Ouais, c'est une envie que j'ai eue parce que effectivement, j'avais envie de me détacher un peu du piano voix, et c'était un peu influencé par des chanteurs comme Stromae. Alors en toute modestie, hein, j'ai pas la prétention de faire du Stromae, mais par contre, des gens comme Ben Mazuet, Stromae et tout ça, je trouvais que il y avait à la fois des textes profonds avec du sens assez important sur les textes, et en même temps des mélodies et des musiques entraînantes et qui donnaient envie de danser ou en tout cas. Et donc j'ai eu envie de faire un peu ce chemin vers de nouvelles sonorités, avec vraiment à la fois le texte qui reste central et en même temps des productions modernes un peu et qui donnent envie de bouger et d'écouter vraiment la musique aussi. Donc c'est ça qui a donné naissance à ce nouvel EP un peu. Ouais.
1: Et on peut peut-être citer les personnes qui t'accompagnent justement, parce que tu t'es entouré là pour cette EP.
0: Oui, alors j'ai été entouré de plusieurs musiciens. Il y a Dee Miller, qui est un beatmaker qui est issu de la scène bretonne, hein, qui habitait Lannion et qui habite à Rennes, et qui lui est plutôt issu du hip-hop et du rap, donc vraiment beatmaker plutôt de ce style-là. Et en même temps, je me suis entouré aussi de Armelle Robichon, qui est une artiste très très douée, qui est aussi autrice, compositrice, interprète sous le nom de Gribouille, et qui participe à plusieurs projets musicaux, qui est parisienne. Et elle m'a aidé beaucoup sur toute la partie arrangement. C'est elle qui est au clavier, à la guitare sur les morceaux, et qui a vraiment construit tous les arrangements, la direction musicale, enfin qui a fait vraiment beaucoup de choses différentes sur l'album. Mais grâce à eux, ben on a réussi à produire ces sons un peu modernes. Il y a des cordes sur l'album, maintenant on fait beaucoup de choses avec un home studio et finalement assez peu des choses assez intéressantes, donc ils m'ont vraiment accompagné dans cette recherche musicale.
1: Et ça doit être chouette, les échanges avec notamment Armel qui arrange, parce qu'on doit voir ces morceaux se transformer.
0: Bah oui, en général on part soit d'un piano-voix, soit d'une guitare-voix, et ensuite ça prend vie, donc il y a plein de choses qui se passent, hein, mais effectivement on rajoute des ponts musicaux, on construit des ambiances musicales aussi, on met des bandes son, c'est assez riche et ça prend vraiment une autre dimension. Moi j'essaye que les arrangements soient au service vraiment des histoires, hein. J'essaye de raconter des histoires humaines, mais c'est vrai que quand le climat de la chanson, quand les cordes, des fois ça porte vraiment des ambiances, ça enrichit vraiment le sens des mots, quoi. Et donc c'est

0: qu'on a essayé de travailler. Ça met pas mal de temps hein, de chercher les arrangements qui servent les morceaux sans non plus souligner trop fortement. Il faut trouver les bons dosages, quoi. Souvent, quand on a des choses assez tristes dans le texte, il faut pas non plus que musicalement ce soit très triste, sinon ça devient plombant. Il faut trouver les bons équilibres. C'est vraiment des histoires d'équilibre entre la musique et le texte.
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0: l'idée de base de ce morceau, par exemple, si c'était un peu une question qui est venue, hein, de comment on peut essayer de mieux éduquer des enfants et notamment des garçons aujourd'hui, avec tout ce qu'on entend et tout ce qu'on voit de violence entre les sexes et tout ça. Et donc j'ai eu envie de parler de ce thème-là. Mais il faut souvent trouver l'angle qui permet de parler de ça. Donc il faut trouver un angle, moi je considère, dans les chansons. Et donc moi j'ai essayé de parler de ce thème-là, de comment on peut éduquer les garçons aujourd'hui, comment moi je souhaiterais pouvoir éduquer un garçon dans la société actuelle. Qu'est-ce que ça veut dire faire couple avec quelqu'un en essayant de minimiser les violences et tout ça. Et donc cette chanson, elle parle de ça, et en même temps il y a un petit pied de nez à la fin, parce que effectivement c'est une structure qui fait appel à une référence que beaucoup de monde ont, un poème assez connu. Donc il y a un petit pied de nez sur la forme aussi. Voilà, j'aime bien que le fond et la forme se rejoignent en général pour traiter des sujets.
1: Le titre de cette EP, Ce qui nous lie, est-ce que c'est, en tout cas moi, je vais te dire ce que j'y vois dedans, tu vas me dire si c'est ça ou pas du tout. J'y vois l'idée que finalement on ressent tous plus ou moins les mêmes émotions. Il y en a qui les montrent, il y en a qui les montrent moins, mais ce qui nous lie, c'est peut-être ça, c'est nos émotions.
0: Oui, c'est ça, c'est vraiment les émotions. Et moi j'avais envie de parler, en fait moi ce qui a déclenché un peu pas mal de chansons, l'écriture de pas mal de chansons dans cette EP, c'est la naissance de ma fille, qui a aujourd'hui 11 ans là, mais... en fait, à ce moment-là, quand on a un enfant qui naît, ben ça change vraiment les perspectives sur la vie, je trouve, parce que ça change la façon dont on fait couple avec notre partenaire de vie, ça change, tout d'un coup, on devient des maillons d'une chaîne, puisqu'on a nos parents, nos grands-parents qui parfois sont encore en vie, et en même temps on doit se projeter dans l'avenir avec un enfant. Et donc pour moi ça parle de tout ça, de la façon dont on fait famille, de la façon dont on, ce qu'on a envie de transmettre à une enfant qui naît comme ça et qui est jeune dans la vie, et puis qu'est-ce qui nous rattache aussi parfois à nos histoires familiales. Donc c'est ces liens-là que j'ai essayé d'explorer dans toutes les chansons de l'EP. Ouais.
1: Alors là, après ce que tu viens de dire, c'est peut-être le moment de parler de la pochette. C'est toujours un exercice un peu difficile de parler d'une pochette à la radio. Je ne sais pas, je te laisse te lancer dans la description.
0: Oui, donc on voit sur cette pochette, je tiens ma fille dans les bras, et elle-même a une pelote un peu dans ses bras. On regarde chacun dans une direction différente, mais je trouve qu'il s'en dégage une certaine sérénité et un peu une confiance, pour reprendre un des titres de l'album. Voilà, c'était un peu, effectivement, pour reprendre le titre de l'album, Ce qui nous lie, avec la pelote rouge, là. Et puis, en même temps, comment on essaye de regarder dans des directions qui sont parfois pas les mêmes, mais comment on construit une relation avec un enfant. Voilà, ça, pour moi ça parlait un peu de tout ça, cette pochette.
1: C'est qui réalise la photo?
0: C'est David Desremaux, qui est le directeur, enfin le qui publie la revue Hexagone, et donc l'artwork a été fait par Flavie Gibral, et voilà, c'est eux deux qui ont fait les photos et la création. On a été faire ça à Dinan, là, voilà, chez eux. Voilà, il y a eu, pour moi, ça parle bien quand même de ce dont parlent les chansons, cette pochette.
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0: Momo, et on vient d'écouter quelques secondes du titre « Qu'est-ce que t'as donné aujourd'hui ?» C'est une question que l'on pourrait peut-être se poser, alors peut-être même plus souvent, pour être un peu plus dans le partage des fois.
1: Oui, je trouve que souvent on s'agite, on fait plein de choses, on, parfois

0: fois on est pris dans notre vie professionnelle, dans des vies de famille un peu à 100 à l'heure là dans nos vies, et voilà, j'avais envie de poser un peu ces questions. Des fois je trouve qu'on perd de vue un peu l'essentiel, ou en tout cas c'est toujours pareil pour moi, essayer de faire du lien et de faire des choses avec les autres, c'est important. Donc on essaye ici dans notre vie de faire des chantiers avec les gens, d'avoir une vie sociale où on fait des choses ensemble, ça me paraît essentiel. Et des fois, on perd un peu ça de vue, et donc j'avais envie, par cette chanson qui s'appelle « Qu'est-ce que t'as donné aujourd'hui ?», de remettre ça un peu au centre. Voilà, finalement, est-ce que c'est le plus important, c'est pas de donner des choses aux autres et d'être dans le lien aussi de cette façon-là.
1: Pour se procurer cette EP, comment ça fonctionne? Est-ce que, je sais pas, il y a un site internet pour avoir des infos, par exemple, ou les réseaux sociaux?
0: Ouais, il y a un Bandcamp qui s'appelle Les Mots, et on peut aller commander directement en ligne le CD physique ou autrement juste commander les titres en numérique. Et sinon, il est sur toutes les plateformes depuis début avril, donc on peut le trouver également sur l'ensemble des plateformes.
1: Et est-ce que l'on peut te retrouver en concert? Je sais pas, est-ce qu'il y a des dates qui arrivent?
0: Alors, pas trop pour l'instant là sur l'été, mais à l'automne, là j'aurai plusieurs dates à Rennes et principalement en Bretagne. Donc, faut regarder les réseaux sociaux, les mots sur Instagram et Facebook, et vous aurez l'ensemble des dates à l'automne. Il y en aura en septembre, octobre, un peu partout en Bretagne.
1: D'accord. En Bretagne pour commencer, et puis j'imagine qu'après, s'il y a des demandes pour jouer ailleurs, tu es mobile.
0: Oui, bien sûr. Ouais. Je joue actuellement avec Nicolas Martin, qui est un claviériste là, et donc on se déplace effectivement partout où on veut bien nous écouter. Et puis le spectacle est un peu c'est un format spectacle, et j'aime bien que il y a des chansons inédites qui sont pas sur l'EP, il y a des textes aussi inédits. J'aime bien que moi qui ai un fil dans les spectacles, que ce soit pas des simples tours de chant. Et donc effectivement en général ça raconte une histoire autour du lien, toujours pareil, en rajoutant des textes, des chansons inédites, quelques reprises pour essayer de créer une histoire autour de ce spectacle.
1: Eh bien, on suivra tout ça sur tous tes réseaux sociaux, les réseaux sociaux de Les Mots. Merci beaucoup d'avoir été avec nous. Moi, j'aimerais qu'on se quitte en chanson, si tu le veux, bien sûr. J'aimerais que tu nous partages une chanson coup de cœur que tu écoutes depuis toujours, ou une chanson que tu écoutes aujourd'hui. Voilà, c'est ton choix musical et on se quitte avec.
0: Moi, j'aime beaucoup écouter une chanson de Ben Mazuet qui s'appelle « Les jours heureux », qui parle, qui, je trouve, est une belle philosophie de vie.
1: Eh bien, on se quitte avec ce titre. Merci beaucoup, Les Mots, d'avoir été avec nous aujourd'hui. Je rappelle que ton nouvel EP, Ce qui nous lie, est sorti le 3 avril. Toutes les infos sur les réseaux sociaux de Les Mots, et également l'EP dispo sur toutes les plateformes. Merci beaucoup et à très bientôt.
0: Merci.
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2: 23 ans. 23 ans sans album, alors oui, on peut dire que c'est un événement. Claude Sicre a sorti le 29 mai le disque titré « Ingénieur en folklore » depuis 1978. Dans cet album, il a tout mis, les chansons, les échappées, les discours, les détours. Cela fait donc un double album et même un triple pour la version numérique. Avec Claude Sicre, c'est une histoire musicale et d'écriture qui se déroule, avec notamment la carrière des Fabulous Troubadours et l'écriture du répertoire des Bombes de Bâle, entre autres. Il y a 3 ans, Francis Cabrel a sorti le titre « Un morceau de Sicre », double hommage à Toulouse et à Claude lui-même. Francis Cabrel a ouvert son studio à Claude Sicre, appelé quelques musiciens, et prêté sa voix ça et là, comme dans le titre « Je me meurs de soif » que l'on vient d'écouter. Un album à découvrir absolument, d'ailleurs. Pour poursuivre la découverte, on écoute le titre « Si le bien était le mal », balade d'un condamné.

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2: Avec ce titre et ce nouvel album de Claude Sicre, eh bien nous arrivons à la fin de Chansomania, à la fin de cet épisode et à la fin de cette saison. Je tiens à te remercier, tout d'abord toi qui es à l'écoute, qui viens de découvrir l'émission ou qui est là depuis plein de mois, voire d'années, parce que l'émission a déjà un peu d'historique. Et je tiens aussi à remercier bien évidemment ta radio préférée qui diffuse Chansomania, parce que s'il n'y a pas de diffusion de Chansomania, eh bien il n'y a pas de Chansomania qui arrive à tes oreilles, donc il n'y a pas de Chansomania, bien évidemment. C'est ta radio préférée que tu écoutes et tu as bien raison d'écouter ta radio préférée. D'ailleurs, reste à l'écoute tout l'été. Chansomania n'est plus là, mais ta radio reste sur les ondes, bien évidemment. Je t'espère à la rentrée, tout bronzé, en pleine forme, en ayant écouté plein de musique, en ayant vu, pourquoi pas, des concerts, en ayant fait des festivals, en t'étant reposé, si c'est le cas, si tu peux prendre des vacances. Et en tout cas, moi, j'aurai un grand plaisir à te retrouver à la rentrée. Si tu es en manque de Chansomania, ce que je peux allègrement comprendre, eh bien, tu trouveras tous les podcasts sur toutes les plateformes de podcasts et toutes les plateformes musicales. Il y a aussi ces mêmes podcasts sur le site sebdil.com. Cela s'écrit sebdihl.fr. Là, tu as les podcasts et il y a aussi plein d'infos. N'hésite pas à farfouiller, à te balader. Tu as tout l'été pour ça. Allez, on se quitte là pour quelques semaines. Et on se quitte en chanson vinyle avec aujourd'hui Hervé Villard, Capri, c'est fini. Bye. Il était long celui-là.

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2: Chers amis auditeurs, auditrices, bonjour et bienvenue. C'est l'apéritif musette indicatif de l'émission, était interprété par notre ami Michel Pruvot. Aujourd'hui, votre programme vacances commence avec Retour d'Espagne par Michel Laroche. Et hop, c'est parti !

Successivement, nous venons d'écouter « Je viens du pays des cigales », Isa et Didier Fèvre, « Que la Bretagne est belle », Ernest Roussel, « Le Madison des vacances », M. Maurice Larchange, « Fin juillet », M. Bertrand Ambert, « Bayon en Picardie », Arnaud Guimard, « Mon soleil de juillet », François Mazera, « Au loin dans la plaine », Franck Dumancy. Nous enchaînons avec « Tant qu'il y aura Passot et Castagnette », Sébastien Perrin.

Cette émission se termine avec les titres suivants. Notre pays était beau, Marc Michel. La montagne aux mille fleurs, Angélique et Aurore. Le tunnel, Michel Prouvot. Les vacances au Pays Basque, David Cory. Le bateau de Tahiti, M. Jérôme Morgan. Partons sous les tropiques, Viviane et Thierry. Je vous souhaite une agréable semaine à l'écoute de vos programmes radio. Tout de suite le final avec notre ami Michel Prouvot, les tubes de l'accordéon. Au revoir à tous et à toutes.

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0: Bienvenue sur Radio Zone 93,8 MHz. Au micro, Jean Pélichon. Concert hommage aujourd'hui à Johnny Hallyday avec Flashback Tour au Palais des Sports de Paris. C'était en 2006 et c'est sous Radio Zone. Premier titre, L'envie, tout un programme et toute une vie.
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bonsoir tout le monde. Eh bien, je suis sacrément content d'être là ce soir avec vous. Parce que très honnêtement, fêter un anniversaire sans vous, c'est prendre un an de plus. Alors qu'avec vous, je prends toujours un an de moins.

vous allez sortir avec moi maintenant. On va vous entendre.

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Et moi j'ai chaud.

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Ah, merci mille fois, merci beaucoup. Ah. Et quoi, qu'est-ce qu'elle a ma gueule, hein? Ça va toujours? Vous êtes toujours en forme?

Mademoiselle Amy Keys.

Ah, merci, merci, merci, merci. Vous êtes un public formidable.

Merci. J'aimerais vous présenter quelques-uns de mon groupe. Aux guitares, Robin Le Mesurier. Régent Lachance. À la basse, c'est Laurent Verneret. Guitare et voix, Alain Couture.

Merci beaucoup. Ah, ça me fait vraiment plaisir d'être là avec vous ce soir. C'est pas mal le palais des sports quand même. Hein. Ah, ça me rappelle des bons souvenirs.

0: Wow. J'aimerais maintenant vous raconter une histoire. Vous voulez bien que je vous raconte une histoire? Alors, c'est l'histoire de deux garçons qui aiment la même fille. Ça arrive, hein? Ça commence comme ça.
1: Ah ouais, baby.

Oui. Est-ce que vous aimez le blues? Vous aimez vraiment le blues?

C'était le concert hommage de Radio Zone à Johnny Hallyday. Je rappelle, c'était un concert en live au Palais des Sports de Paris en 2006, le Flashback Tour. 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

Bonjour, vous êtes sur Afrolicious. Au menu du jour, de la musique d'Éthiopie, du Sénégal, de l'Angola et de la musique africaine-américaine. Commençons par cette belle voix éthiopienne, Gigi.

égérie de Bill Laswell que vous connaissez tous en tant que grand chanteur de la world music. C'est un album qui est paru il y a quelques années avec deux grands featuring, citant entre autres Winchester, Herbie Hancock, J.J.

Gigi d'Éthiopie, avec dans cet album aussi la participation de Henry Threadgill, que vous retrouverez ce soir notamment à l'AMR à Genève. Il se produit avec Zoïd. Voilà, donc écoutons cette voix éthiopienne, Gigi. Rappelons que la musique éthiopienne est une musique phare en Afrique avec des musiciens comme par exemple Mulatu Astake. Voici Gigi.

C'était Gigi, maintenant nous allons écouter un grand monsieur, Randy Weston. Randy Weston dans différents titres, donc extraits de l'album Kepera.

Randy Weston, Portrait of Czech Antelope. Après avoir écouté donc ce pianiste africain-américain, nous repartons en Angola avec un très grand monsieur, ancien sportif, c'est Bonga. Bonga qui a aussi inspiré la grande diva du Cap-Vert, la diva aux pieds nus, Cesaria Evora. Écoutons-le dans plusieurs de ses chansons.

Vous avez certainement reconnu Sodad. Sodad, ça c'est une toute première version qui avait été enregistrée donc par Bonga, qui a été ensuite rendue populaire et célèbre par la diva du Cap-Vert, Cesara Evora. Voici Bonga à la mesure de ses grandes enjambées lorsqu'il était athlète. Bonga!

Oasis, Jobs. C'est avec lui que nous terminons cette émission. Je rappelle que c'était un extrait de l'album Toru, et dans cet album il y avait beaucoup de collaborations, entre autres Wally Badarou, et donc qui a produit, je crois, quelques titres dans cet album. Il y avait aussi la présence de Amadou et Mariam. À l'époque, il n'était pas encore aussi célèbre que maintenant. L'émission a été concoctée avec Napoléon. Je suis Philippe Kéké. Rendez-vous donc dimanche prochain à la même heure.

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7: Bonjour, bienvenue dans ce tout nouvel épisode de Chansomania. Nouvel épisode et dernier épisode de la saison, puisque nous arrivons sur la coupure estivale. Mais avant cette coupure, eh bien nous avons encore une heure ensemble pour faire un tour du côté des nouveautés et sorties d'albums dans ce qui concerne la chanson en expression francophone. Au cœur de l'épisode, une interview. Aujourd'hui, nous sommes avec Lemo à l'occasion de la sortie de son nouvel EP. Extrait pour patienter.
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Le duo Pirogue a sorti le 27 mars son premier album. Il a pour titre Idésia et nous embarque dans une odyssée aérienne et groovy. Dans cet album, Will et Paul, les deux membres de Pirogue, visitent les thèmes de l'enfance, des échappées extatiques et autres plaisirs simples. Après l'île perdue, on s'offre un pas de côté.

Le 28 avril, Laura Kane a sorti un nouvel EP, Side by Side. Il est composé de 5 titres inédits en feat UK et US avec Anda Beats, Shura, This is the Kit, Saint Savior et Josephine Stephenson. Ces pièces manquantes viennent compléter le concept album de l'autre côté. Laura Kane était d'ailleurs venue en parler au micro de Chansomania. Après Sur la plage avec This is the Kit, voici le titre Un jour avec Saint Savior. Et promis, je mets à profit l'été pour travailler mon accent anglais.

0: Nous retrouvons maintenant Lemo pour parler ensemble de son tout nouvel EP. On en écoute un premier titre et on échange ensemble juste après.
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0: Le nouvel EP de Lemo, titré « Ce qui nous lie » est sorti le 3 avril. Il s'ouvre sur le titre « La confiance » que l'on vient d'écouter. Pour en savoir un peu plus, voire beaucoup plus, eh bien on discute ensemble. Salut Lemo.
1: Bonjour.
0: Je suis très heureux de te croiser au micro de Chansonmania parce que quand j'ai écouté cet EP, j'ai été très enthousiaste à l'écoute parce qu'il y a plein de belles choses que l'on écoute, donc j'ai eu vraiment envie d'en parler avec toi. Je l'ai dit dans la présentation, nouvel EP. Nouvel EP, cela veut dire qu'il y a déjà eu des productions avant.
1: Ouais, c'est ça. J'ai fait un album autoproduit déjà en 2017 qui s'appelait Chercher le printemps. Donc c'était du piano-voix à l'époque avec un pianiste qui s'appelle Loïc Delannoy qui m'accompagnait à l'époque. C'était vraiment du piano-voix et voilà. Et donc là, c'est le deuxième EP.
0: Alors on va parler de cette EP, mais là vu que c'est la première fois que l'on se rencontre au micro, on va planter un petit peu le décor. En préparant l'interview, j'ai vu que tu étais scientifique de formation. Alors on voit pas spécialement tout de suite le lien avec la chanson.
1: Non, pas vraiment. Effectivement, j'ai fait une thèse d'université et j'ai fait des... Après, je suis devenu vétérinaire. Mais par contre, la chanson, elle m'a accompagné depuis tout petit, puisque mes parents étaient fans notamment de Brel, Brassens, Barbara, Anne Sylvestre et tout ça.
0: D'accord.
1: Et donc, dès que j'ai eu un peu de temps, j'ai eu envie d'écrire moi-même des chansons. Voilà.
0: Ça arrive à quel âge, ça, à peu près, l'écriture de chansons?
1: C'est en 2015. J'ai eu une période de chômage et ben, on remerciera parfois le chômage d'offrir du temps, ce qui est précieux dans nos sociétés là. Et donc ça m'a permis de me confronter à la page blanche et de commencer à écrire des textes. Donc c'est assez tard, hein. J'étais déjà âgé, mais comme quoi il n'y a pas d'âge pour se mettre à écrire.
0: Oui, puis je pense qu'il faut écouter ses envies, surtout tu dis confronter à la page blanche parce que c'était un peu compliqué au départ, notamment d'arriver, je sais pas, à sortir des titres, des écrits.
1: Pas forcément, parce que moi ça m'a paru une forme tout de suite plus adaptée. J'avais essayé plus jeune d'écrire des romans, des choses comme ça. Je commençais, je faisais 3 pages et en fait j'arrêtais parce que j'avais du mal à tenir des écrits longs et tout ça. Et la chanson, ça m'a tout de suite plu, de ce format ramassé, condensé en quelques minutes. Il faut faire passer des idées et des émotions, surtout en 2-3 minutes, 3-4 couplets. Et ça m'a tout de suite plu, ce format court. Donc j'étais assez à l'aise, mais bon, c'est un petit exercice quand même, il faut s'y confronter. Ouais.
0: Et pour poursuivre un peu le parcours, alors, et peut-être aussi lié à l'écriture, j'ai vu qu'il s'était passé des choses, notamment avec Anne Sylvestre que tu as cité précédemment et Bernard Joyer.
1: Ouais, j'ai eu la chance de faire des ateliers d'écriture et même avec Anne Sylvestre, c'était une semaine d'immersion, un stage d'écriture pendant une semaine dans le sud, dans un gîte là, et c'était vraiment assez formidable puisque là, on s'est retrouvé avec que des passionnés de chansons et pendant une semaine, on a écrit des chansons, composé les musiques et à la fin, il y avait un concert de restitution du travail fait, voilà, donc un grand, grand moment de générosité, puis il se passe toujours plein de choses, alors avec la personne qui anime, là en l'occurrence Anne Sylvestre, mais aussi entre les stagiaires, c'est vraiment des moments très très chouettes, je trouve.
0: Et comment ça se passe? C'est la personne qui s'en occupe, enfin en l'occurrence là Anne Sylvestre, qui, je sais pas, qui lance des thèmes, qui donne des contraintes, comment ça se passe?
1: Oui, c'est ça, Anne Sylvestre, elle nous disait qu'elle avait des cahiers pleins de thèmes ou de débuts de chansons ou de choses qui l'avaient interpellé. Et donc, elle nous lançait une consigne comme ça, à partir de quelque chose qui l'avait interpellé. Et puis donc, petit à petit, on construisait un texte autour de ça. Il y a eu plusieurs... tous les matins, en gros, on avait des consignes nouvelles pour essayer de produire des écrits. Ouais.
0: Ça doit être chouette parce que suivant... alors, je ne sais pas combien il y avait de participants, mais il y a autant de propositions que de participants, j'imagine, sur un thème donné. Il y en a qui partent dans des directions complètement différentes.
1: Ah oui, c'est ça qui est marrant, ouais. Quand on regarde les chansons produites a posteriori, des fois on perçoit même à peine la consigne de départ, puisque effectivement on peut partir très très loin à partir d'une consigne toute simple, et on n'a pas l'impression que c'est la même chose qui a généré ces textes-là, et pourtant ouais, il y a autant d'imagination et de textes au final que de personnes présentes en général, ouais. C'est ça qui est très très joli aussi.
0: Alors je vais revenir à la chanson, mais sans parler là de ton EP, on va en parler juste après, mais je crois qu'il y a eu un spectacle aussi autour des chansons de Leprest.
1: Oui, c'est ça, en 2017, 2018 et 2019, on a tourné un spectacle qui s'appelait En attendant Leprest, donc on était 3 chanteurs à l'époque, il y avait Gérard Guarin, moi et Cyril Genet, et au piano toujours Loïc Delannoy, donc mon collègue qui m'avait accompagné sur le premier EP. Et effectivement, c'était un spectacle théâtralisé autour de l'œuvre d'Alain Leprest. Donc, ça se passait dans un bistrot, hein, cher à Alain Leprest. Et donc, à la fois, on disait ses textes, puisque Gérard Gouarin venait, lui, plutôt du théâtre et tout ça. Donc, il disait ses textes avec truculence. Et puis, nous, on chantait, on parlait et on essayait de faire vivre ces textes-là. Donc, voilà, ça, on a tourné ce spectacle en Bretagne, principalement, et un peu à Paris. On a joué à l'époque au Forum Léo Ferré, qui est devenu depuis le Pic. Là.
0: Oui, le petit Ivrique Cabaret, je crois.
1: C'est ça.
0: Alors, on va arriver là à parler de tes chansons et de cette EP. Du coup, on peut parler d'évolution musicale là, avec cette EP, parce que le précédent, c'était en piano-voix. Là, c'est pas du tout le cas.
1: Ouais, c'est une envie que j'ai eue parce que effectivement, j'avais envie de me détacher un peu du piano-voix et c'était un peu influencé par des chanteurs comme Stromae. Alors, en toute modestie, hein, j'ai pas la prétention de faire du Stromae, mais par contre, des gens comme Ben Mazuet, Stromae et tout ça, je trouvais que il y avait à la fois des textes profonds avec du sens assez important sur les textes et en même temps des mélodies et des musiques entraînantes et qui donnaient envie de danser ou en tout cas. Et donc, j'ai eu envie de faire un peu ce chemin vers de nouvelles sonorités avec vraiment à la fois le texte qui reste central et en même temps des productions modernes un peu et qui donnent envie de bouger et d'écouter vraiment la musique aussi. Donc, c'est ça qui a donné naissance à ce nouvel EP un peu. Ouais.
0: Et on peut peut-être citer les personnes qui t'accompagnent justement parce que tu t'es entouré là pour cet EP.
1: Oui, alors j'ai été entouré de plusieurs musiciens. Il y a Di Miller qui est un beatmaker qui est issu de la scène bretonne, hein, qui habitait Lannion, qui maintenant habite à Rennes, et qui lui est plutôt issu du hip-hop et du rap, donc vraiment beatmaker plutôt de ce style-là. Et en même temps, je me suis entouré aussi de Armel Robichon, qui est une artiste très très douée, qui est aussi autrice, compositrice, interprète sous le nom de Gribouille, et qui participe à plusieurs projets musicaux, qui est parisienne. Et elle m'a aidé beaucoup sur toute la partie arrangement. C'est elle qui est au clavier, à la guitare sur les morceaux, et qui a vraiment construit tous les arrangements, la direction musicale, enfin qui a fait vraiment beaucoup de choses différentes sur l'album. Mais grâce à eux, on a réussi à produire ces sons un peu modernes. Il y a des cordes sur l'album, maintenant on fait beaucoup de choses avec un home studio et finalement assez peu des choses assez intéressantes, donc ils m'ont vraiment accompagné dans cette recherche musicale.
0: Et ça doit être chouette les échanges avec notamment Armel qui arrange parce qu'on doit voir ces morceaux se transformer.
1: Oui, en général on part soit d'un piano-voix, soit d'une guitare-voix et ensuite ça prend vie, donc il y a plein de choses qui se passent, hein, mais effectivement on rajoute des ponts musicaux, on construit des ambiances musicales aussi, on met des bandes son, c'est assez riche et ça prend vraiment une autre dimension. Moi j'essaye que les arrangements soient au service vraiment des histoires, hein. J'essaye de raconter des histoires humaines, mais c'est vrai que quand le climat de la chanson, quand les cordes des fois ça porte vraiment des ambiances, ça enrichit vraiment le sens des mots, quoi. Et donc c'est ça qu'on a essayé de travailler. Ça met pas mal de temps, hein, de chercher les arrangements qui servent les morceaux sans non plus souligner trop fortement. Il faut trouver les bons dosages, quoi. Souvent, quand on a des choses assez tristes dans le texte, il faut pas non plus que musicalement ce soit très triste, sinon ça devient plombant. Il faut trouver les bons équilibres. C'est vraiment des histoires d'équilibre entre la musique et le texte.
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0: Du tout nouvel EP de Lémo, on vient d'écouter le titre Si. Ça va nous permettre de parler peut-être, alors de ce texte je sais pas, mais en tout cas de l'écriture. L'écriture, mettons, d'un morceau comme ça, comment ça part? Est-ce qu'on a une idée de départ? Est-ce que tu as une idée de départ et après tu tires le fil et l'écriture arrive?
1: Oui, en général, moi je pars d'une idée qui me traverse l'esprit, voire qui revient un petit peu de manière obsessionnelle quand je fais un peu tout et n'importe quoi dans ma journée. Et quand ça revient comme ça, c'est qu'en général, c'est quelque chose qui me travaille assez profondément. Et donc, j'essaye de tirer le fil, effectivement. Donc là, l'idée de base de ce morceau, par exemple, si, c'était un peu une question qui est venue, hein, de comment on peut essayer de mieux éduquer des enfants et notamment des garçons aujourd'hui, avec tout ce qu'on entend et tout ce qu'on voit de violence entre les sexes et tout ça. Et donc j'ai eu envie de parler de ce thème là mais il faut souvent trouver l'angle qui permet de parler de ça, donc faut trouver un angle, moi je considère, dans les chansons. Et donc moi j'ai essayé de parler de ce thème là de comment on peut éduquer les garçons aujourd'hui, comment moi je souhaiterais pouvoir éduquer un garçon dans la société actuelle, qu'est-ce que ça veut dire faire couple avec quelqu'un en essayant de minimiser les violences et tout ça. Et donc cette chanson, elle parle de ça, et en même temps il y a un petit pied de nez à la fin, parce que effectivement c'est une structure qui fait appel à une référence que beaucoup de monde ont, un poème assez connu. Donc il y a un petit pied de nez sur la forme aussi. Voilà, j'aime bien que le fond et la forme se rejoignent en général pour traiter des sujets.
0: Le titre de cette EP, Ce qui nous lie, est-ce que c'est, en tout cas moi, je vais te dire ce que j'y vois dedans, tu vas me dire si c'est ça ou pas du tout. J'y vois l'idée que finalement on ressent tous plus ou moins les mêmes émotions. Il y en a qui les montrent, il y en a qui les montrent moins, mais ce qui nous lie, c'est peut-être ça, c'est nos émotions.
1: Oui, c'est ça, c'est vraiment les émotions. Et moi j'avais envie de parler, en fait moi ce qui a déclenché un peu pas mal de chansons, l'écriture de pas mal de chansons dans cette EP, c'est la naissance de ma fille, qui a aujourd'hui 11 ans là, mais... en fait à ce moment-là, quand on a un enfant qui naît, ben ça change vraiment les perspectives sur la vie, je trouve, parce que ça change la façon dont on fait couple avec notre partenaire de vie, ça change il y a de

0: D'un coup, on devient des maillons d'une chaîne, puisqu'on a nos parents, nos grands-parents qui parfois sont encore en vie et en même temps on doit se projeter dans l'avenir avec un enfant. Et donc, pour moi, ça parle de tout ça, de la façon dont on fait famille, de la façon dont on, ce qu'on a envie de transmettre à une enfant qui naît comme ça et qui est jeune dans la vie, et puis qu'est-ce qui nous rattache aussi parfois à nos histoires familiales. Donc, c'est ces liens-là que j'ai essayé d'explorer dans toutes les chansons de l'EP. Ouais.
1: Alors là, après ce que tu viens de dire, c'est peut-être le moment de parler de la pochette. C'est toujours un exercice un peu difficile de parler d'une pochette à la radio. Je ne sais pas, je te laisse te lancer dans la description.
0: Oui, donc on voit sur cette pochette, je tiens ma fille dans les bras et elle-même a une pelote un peu dans ses bras. On regarde chacun dans une direction différente, mais je trouve qu'il s'en dégage une certaine sérénité et un peu une confiance, pour reprendre un des titres de l'album. Voilà, c'était un peu, effectivement, pour reprendre le titre de l'album, Ce qui nous lie, avec la pelote rouge, là. Et puis, en même temps, comment on essaye de regarder dans des directions qui sont parfois pas les mêmes, mais comment on construit une relation avec un enfant. Voilà, ça, pour moi, ça parlait un peu de tout ça, cette pochette.
1: C'est qui réalise la photo ?
0: C'est David Desremaux, qui est le directeur, enfin, qui publie la revue Hexagone. Et donc l'artwork a été fait par Flavie Gibral, et voilà, c'est eux deux qui ont fait les photos et la création. On a été faire ça à Dinan, là, voilà, chez eux. Voilà, pour moi, ça parle bien quand même de ce dont parlent les chansons, cette pochette.
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0: ces mots, et on vient d'écouter quelques secondes du titre « Qu'est-ce que t'as donné aujourd'hui ?». C'est une question que l'on pourrait peut-être se poser, alors peut-être même plus souvent, pour être un peu plus dans le partage des fois.
1: Oui, je trouve que souvent on s'agite, on fait plein de choses, parfois on est pris dans notre vie professionnelle, dans des vies de famille un peu à 100 à l'heure là, dans nos vies, et voilà, j'avais envie de poser un peu ces questions. Des fois, je trouve qu'on perd de vue un peu l'essentiel, ou en tout cas, c'est toujours pareil pour moi, essayer de faire du lien et de faire des choses avec les autres, c'est important. Donc on essaye ici, dans notre vie, de faire des chantiers avec les gens, d'avoir une vie sociale où on fait des choses ensemble, ça me paraît essentiel. Et des fois, on perd un peu ça de vue, et donc j'avais envie, par cette chanson qui s'appelle « Qu'est-ce que t'as donné aujourd'hui ?», de remettre ça un peu au centre. Finalement, c'est le plus important, c'est pas de donner des choses aux autres et d'être dans le lien aussi de cette façon-là.
0: Pour se procurer cette EP, comment ça fonctionne? Est-ce que, je sais pas, il y a un site internet pour avoir des infos, par exemple, ou les réseaux sociaux?
1: Ouais, il y a un Bandcamp qui s'appelle Les Mots, et on peut aller commander directement en ligne le CD physique ou autrement juste commander les titres en numérique. Et sinon, il est sur toutes les plateformes depuis début avril, donc on peut le trouver également sur l'ensemble des plateformes.
0: Et est-ce que l'on peut te retrouver en concert? Je sais pas, est-ce qu'il y a des dates qui arrivent?
1: Alors, pas trop pour l'instant là sur l'été, mais à l'automne, là j'aurai plusieurs dates à Rennes et principalement en Bretagne. Donc, faut regarder les réseaux sociaux, les mots sur Instagram et Facebook, et vous aurez l'ensemble des dates à l'automne. Il y en aura en septembre, octobre, un peu partout en Bretagne.
0: D'accord. En Bretagne pour commencer, et puis j'imagine qu'après, s'il y a des demandes pour jouer ailleurs, tu es mobile.
1: Oui, bien sûr. Ouais. Je joue actuellement avec Nicolas Martin, qui est un claviériste là, et donc on se déplace effectivement partout où on veut bien nous écouter. Et puis le spectacle est un peu c'est un format spectacle, et j'aime bien que il y a des chansons inédites qui sont pas sur l'EP, il y a des textes aussi inédits. J'aime bien que moi qu'il y ait un fil dans les spectacles, que ce soit pas des simples tours de chant. Et donc effectivement en général ça raconte une histoire autour du lien, toujours pareil, en rajoutant des textes, des chansons inédites, quelques reprises pour essayer de créer une histoire autour de ce spectacle.
0: Eh bien, on suivra tout ça sur tous tes réseaux sociaux, les réseaux sociaux de Les Mots. Merci beaucoup d'avoir été avec nous. Moi, j'aimerais qu'on se quitte en chanson, si tu le veux, bien sûr. J'aimerais que tu nous partages une chanson coup de cœur que tu écoutes depuis toujours, ou une chanson que tu écoutais aujourd'hui. Voilà, c'est ton choix musical et on se quitte avec.
1: Moi, j'aime beaucoup écouter une chanson de Ben Mazuet qui s'appelle « Les jours heureux », qui parle, qui, je trouve, est une belle philosophie de vie.
0: Eh bien, on se quitte avec ce titre. Merci beaucoup, Les Mots, d'avoir été avec nous aujourd'hui. Je rappelle que ton nouvel EP, Ce qui nous lie, est sorti le 3 avril. Toutes les infos sur les réseaux sociaux de Les Mots, et également l'EP dispo sur toutes les plateformes. Merci beaucoup et à très bientôt.
1: Merci.
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1: 23 ans. 23 ans sans album. Alors oui, on peut dire que c'est un événement. Claude Sicre a sorti le 29 mai le disque titré Ingénieur en folklore depuis 1978. Dans cet album, il a tout mis, les chansons, les échappées, les discours, les détours. Cela fait donc un double album et même un triple pour la version numérique. Avec Claude Sicre, c'est une histoire musicale et d'écriture qui se déroule, avec notamment la carrière des Fabulous Troubadours et l'écriture du répertoire des Bombes de Bâle, entre autres. Il y a 3 ans, Francis Cabrel a sorti le titre « Un morceau de Sicre », double hommage à Toulouse et à Claude lui-même. Francis Cabrel a ouvert son studio à Claude Sicre, appelé quelques musiciens, et prêté sa voix ça et là, comme dans le titre « Je me meurs de soif » que l'on vient d'écouter. Un album à découvrir absolument, d'ailleurs. Pour poursuivre la découverte, on écoute le titre « Si le bien était le mal », balade d'un condamné.

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2: Avec ce titre et ce nouvel album de Claude Sicre, eh bien nous arrivons à la fin de Chansomania, à la fin de cet épisode et à la fin de cette saison. Je tiens à te remercier, tout d'abord toi qui es à l'écoute, qui viens de découvrir l'émission ou qui est là depuis plein de mois, voire d'années, parce que l'émission a déjà un peu d'historique. Et je tiens aussi à remercier bien évidemment ta radio préférée qui diffuse Chansomania, parce que s'il n'y a pas de diffusion de Chansomania, eh bien il n'y a pas de Chansomania qui arrive à tes oreilles, donc il n'y a pas de Chansomania, bien évidemment. C'est ta radio préférée que tu écoutes et tu as bien raison d'écouter ta radio préférée. D'ailleurs, reste à l'écoute tout l'été. Chansomania n'est plus là, mais ta radio reste sur les ondes, bien évidemment. Je t'espère à la rentrée, tout bronzé, en pleine forme, en ayant écouté plein de musique, en ayant vu, pourquoi pas, des concerts, en ayant fait des festivals, en t'étant reposé, si c'est le cas, si tu peux prendre des vacances. Et en tout cas, moi, j'aurai un grand plaisir à te retrouver à la rentrée. Si tu es en manque de Chansomania, ce que je peux allègrement comprendre, eh bien, tu trouveras tous les podcasts sur toutes les plateformes de podcasts et toutes les plateformes musicales. Il y a aussi ces mêmes podcasts sur le site sebdil.com. Cela s'écrit sebdihl.fr. Là, tu as les podcasts et il y a aussi plein d'infos. N'hésite pas à farfouiller, à te balader. Tu as tout l'été pour ça. Allez, on se quitte là pour quelques semaines. Et on se quitte en chanson vinyle avec aujourd'hui Hervé Villard, Capri, c'est fini. Bye. Il était long celui-là.

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1: Nos amis les pompiers, l'accordéon musette aura bien sûr droit de citer. 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
2: Chers amis auditeurs, auditrices, bonjour et bienvenue. C'est l'apéritif musette indicatif de l'émission, était interprété par notre ami Michel Pruvot. Aujourd'hui, votre programme vacances commence avec Retour d'Espagne par Michel Laroche. Et hop, c'est parti !

Successivement, nous venons d'écouter « Je viens du pays des cigales » Isa et Didier Fèvre, « Que la Bretagne est belle » Ernest Roussel, « Le Madison des vacances » M. Maurice Larquinge, « Fin juillet » M. Bertrand Ambert, « Bayon en Picardie » Arnaud Guimard, « Mon soleil de juillet » François Mazera, « Au loin dans la plaine » Franck Dumancy. Nous enchaînons avec « Tant qu'il y aura Passot et Castagnette » Sébastien Perrin.

Michel Prévost, les vacances au Pays Basque, David Cory, le bateau de Tahiti, M. Jérôme Morgan, partons sous les tropiques, Viviane et Thierry. Je vous souhaite une agréable semaine à l'écoute de vos programmes radio. Tout de suite le final avec notre ami Michel Prévost, les tubes de l'accordéon. Au revoir à tous et à toutes, bisous.

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0: Bienvenue sur Radio Zone 93,8 MHz. Au micro, Jean Pélichon. Concert hommage aujourd'hui à Johnny Hallyday avec Flashback Tour au Palais des Sports de Paris. C'était en 2006 et c'est sous Radio Zone. Premier titre, l'envie, tout un programme et toute une vie.
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Henri Titongue qui en ce moment prépare un nouvel album. Pour l'instant, on est très cool et après on va warm up la place avec Jim Dombolo.

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Eh bien non, ce n'était pas le Marshall Tucker Band. On trouve ce morceau, Harvest, sur un disque du même titre, sinon bien plus blues que sort un certain Afton Wolf. Si vous ne connaissez pas le Marshall Tucker Band, eh bien écoutons un de ses standards, This Old Cowboy. Il figure sur le troisième LP sorti par le groupe en 1974, Where We All Belong.

Dixie Woman par Gladstone en 1973. Pour terminer, Dixie Rock vous propose Positive Flow, extrait de Still Want to Go, un album de 1995 signé Peter Jerry, un ancien du groupe Cowboy. Il se faisait appeler à l'époque Pete Kowalki. Portez-vous bien.

Sons of Rising, qu'on vient d'écouter, est extrait de Distant and Pretty, qui fut en 2014 le second album de Rambler, un groupe de Floride. C'était il y a 50 ans. Quoi il y a 50 ans? Eh bien, la sortie du All in the Rock du Charlie Daniels Band, un LP qui, curieusement d'ailleurs, ressortit plus tard avec un nouveau titre, Uneasy Rider. En voici Why Can't People?

C'était Wake Up People par le Charlie Nails Band en 1973. Knee Deep in Love sera pour aujourd'hui le dernier morceau de Dixie Rock. On le trouve sur le second album sorti en 1980 chez Capitol Records de Jackson Highway, un album malheureusement trop méconnu. Portez-vous bien.

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Salut à toutes, salut à tous. Merci d'être à l'écoute de l'émission spéciale concert de jazz de ce début de semaine. Nous partons le 28 mai 1993 à Kaiserslautern à la Markthalle pour y écouter le grand orchestre du batteur-producteur Thilo Berg. Thomas Vögel, Thorsten Bernstein, Martin Shaw, Gerard Persenzers, trompette, Ludwig Nust, Mark Nightingale, tiens, on le retrouve ici, Jochen Scherer, George Maus au trombone, Stefan Pfeiffer, Peter Bolt, Paul Höller, Jörg Kaufmann, Rainer Heute au saxophone, Thilo Wagner, piano, Martin Wied, contrebasse et Monsieur Thilo Berg à la batterie. Et nous allons écouter 5 thèmes. Caravan, composé par Duke Ellington, arrangé par M. Ingo Lewis. Les solistes, Gerard Presenser, trompette, Mark Nightingale au trombone. The Rotten Kid, composé par Buddy Greco, arrangé par Ingo Lewis. Solistes, Rainer Heute au baryton, Mark Nightingale trombone, Jörg Kaufmann au ténor et Thilo Berg à la batterie. This Could Be The Night, composé et arrangé par Lex Jesper, et qui mettra en valeur le pianiste Thilo Wagner. Nous écouterons ensuite une fameuse composition de M. Horace Silver qui s'intitule Sister Sadie et qui est un arrangement du trompettiste et soliste qui s'appelle Martin Shaw. Et puis nous terminerons par ce premier set par une composition de Paul Heller et un arrangement de Jörg Akim Keller qui s'intitule Contemplation. Et le soliste n'est rien d'autre que le compositeur lui-même, saxophoniste et non, monsieur Paul Heller. Et bien voilà, je crois que je vous laisse en compagnie donc de ce magnifique orchestre enregistré à Kaiserslautern en 1993. Il s'agit de l'orchestre du batteur et producteur aussi, puisqu'il a sa propre marque qui s'appelle Mons Records. Il s'agit du batteur Thilo Berg Big Band. Et vous êtes toujours sur Radio Zone 93,8 MHz dans l'émission spéciale concert de jazz présentée par votre serviteur Jean-Michel Reisser. Bonne écoute, bon premier set et à tout à l'heure dans quelques 27 minutes. Thilo Berg Big Band.

Vous êtes sur Radio Zone 93,8 MHz dans l'émission spéciale concert de jazz. Nous sommes à Kaiserslautern en 1993 pour y écouter le grand orchestre du batteur et producteur Tilo Berg Big Band dans Caravan, The Rotten Kid, This Could Be The Night, Sister Sadie et Contemplation. Il s'agit d'un magnifique big band réunissant beaucoup de musiciens allemands, mais aussi un ou deux musiciens anglais, dont le merveilleux Mark Nightingale au trombone, qui commence à faire parler de lui, et à juste titre d'ailleurs. Enregistrement réalisé le 28 mai 1993, donc en Allemagne, à Kaiserslautern. Je me permets de rappeler les noms de cet orchestre magnifique: Thomas Vögel, Thorsten Birkenstein, Martin Shaw, Gerhard Presenser, trompette, Ludwig Nuss, Mark Nightingale, Jochen Scherer et Jörg Maus au trombone, Stephen Pfeiffer, Peter Bolte, Paul Heller, Jörg Hoffmann, Rainer Heute aux hanches, aux saxophones, divers saxophones, Thilo Wagner, piano, Martin Wied, excellent, magnifique contrebassiste, et Tilo Berg, batteur, leader, chef d'orchestre. Et puis, pour cette deuxième partie, nous allons écouter encore un morceau qui est composé et arrangé par le contrebassiste Martin Wied, qui s'intitule Ray Bam. Soliste Tilo Wagner, piano, Stephen Pfeiffer à l'alto, Gerhard Presenser, trompette, et le contrebassiste lui-même, Martin Wied, bien sûr, toujours présent. Et puis, l'orchestre va inviter une excellente chanteuse qui s'appelle Barbara Morrison. Et Barbara Morrison va nous interpréter Someone Else is Stepping In, composé par Denis Lassell. Bien sûr, vocal Barbara Morrison. Nous écouterons une composition et un arrangement de Jörg Achim Keller qui s'intitule Blues for Ella. Bien sûr, Blues for Ella, dédié à Ella Fitzgerald. Les paroles sont signées Barbara Morrison, mettant en valeur Barbara, bien sûr, et Gerhard Presenser à la trompette. Et nous écouterons ensuite My One and Only Love, composé par George Ira Gershwin, arrangé par Lex Jesper, mettant en valeur Barbara Morrison et à nouveau Gerhard Presenser à la trompette. Puis nous terminerons par un vieux tube de l'histoire du jazz, un vieux thème, Christopher Columbus, composé par Monsieur Andy Razaf. Et nous entendrons, outre Barbara bien sûr, Paul Heller au ténor et Gerhard Presenser à la trompette. Je vous laisse donc en compagnie de ce magnifique orchestre du batteur Tilo Berg, plus Barbara Morrison, enregistré en 1993 à Kaiserslautern à la Markthalle. Vous êtes toujours sur Radio Zone 93,8 MHz dans l'émission spéciale concert de jazz présentée par votre serviteur Jean-Michel Reisser. Bonne écoute, bon deuxième set, keep swinging.

Vous êtes sur Radio Zone 93,8 MHz dans l'émission spéciale concert de jazz. En ce début de semaine, nous étions à la Markthalle de Kaiserslautern en Allemagne pour y écouter un magnifique orchestre. Superbe orchestre, celui dirigé par le batteur et producteur, car il a sa propre marque qui s'appelle Mons Records. Il s'agit du batteur Thilo Berg, Thilo Berg Big Band. Et dans cet orchestre, eh bien, il y avait des sacrés bons musiciens, connus en Allemagne en tous les cas. Thomas Vögel, Thorsten Berkenstein, Martin Shaw, Gerard Presenser aux trompettes, Ludwig Nuss, Mark Nightingale, Jörn Scherer et George Maus au trombone, au sax, Stephen Pfeiffer, Peter Bolte, Paul Heller, Jörg Kaufmann et Rainer Horte. Et puis au piano, Thilo Wagner, excellent, magnifique contrebassiste Martin Wynn et bien sûr le batteur chef d'orchestre, monsieur Thilo Berg. Alors nous avons pu entendre une composition, un arrangement du contrebassiste Martin Wynn qui s'intitule Ray Bam. Je pense que nous avons pu tous reconnaître que Ray Bam était dédié au grand contrebassiste Ray Brown. D'ailleurs on pouvait reconnaître certains de ses traits ici joués par Martin Wynn. Ensuite nous avons eu en invité une chanteuse qui s'appelle Barbara Morrison, qui chante excellemment bien Someone Else Is Stepping In, Blues for Ella Fitzgerald, My One and Only Love et Christopher Columbus. En tous les cas, j'espère que vous avez apprécié cette émission et ces quelques instants en compagnie du Thilo Berg Big Band plus la chanteuse Barbara Morrison. Jean-Michel Reisser de Radio Zone 93,8 MHz vous souhaite une excellente semaine. Vous donne rendez-vous à vendredi 21h pour une nouvelle émission de Jazz City. Si vous voulez réécouter spécial concert de jazz, vous pouvez le faire tous les mardis matins entre 10h et 11h et tous les mardis après-midi entre 16h et 17h. Cette émission est rediffusée. À tout bientôt donc. Bye bye.

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Salut à tous et salut à toutes, bienvenue dans Two Beatles or Not To Be, une émission sur les Beatles mais sans les Beatles. On est ensemble pour écouter les Beatles autrement en explorant l'univers étendu des quatre fantastiques de Liverpool.

Doc Robert ici au platine, très heureux de vous retrouver et d'autant plus très heureux que l'émission d'aujourd'hui ne sera pas ordinaire, mais spécialement consacrée à un album qui a une place tout à fait particulière dans la discographie des Beatles, j'ai nommé Sgt. Pepper's Lonely Hearts Club Band. C'est un disque indissociable de l'image du groupe, incontournable dans l'histoire des Fab Four et même dans l'histoire de la musique. Sgt. Pepper est une déflagration. Rien qu'extérieurement, visuellement, pour commencer, la pochette iconique en forme de photo de famille explose de couleurs flashy et bariolées de détails cachés. Quant au contenu, n'en parlons pas. Enfin si, parlons-en. Les Beatles se lâchent complètement et expérimentent, innovent, bricolent. Le studio devient un véritable terrain de jeu.

jeu. Les idées fusent et viennent de partout et de plus loin que les musiques américaines traditionnelles. Tout cela, ce qui permet Sgt Pepper, est le fruit d'une décision salutaire, arrêter définitivement les tournées. Ce qui veut dire déjà mécaniquement plus de temps à consacrer à la création et ensuite plus besoin de concevoir des morceaux qui puissent être rejoués sur scène. La créativité des Fab Four atteint un tel paroxysme qu'ils posent aussi les bases du concept album, ces albums cohérents qui racontent une histoire. En l'occurrence, les Beatles jouent le rôle du Sgt Pepper's Lonely Hearts Club Band, la fanfare des chœurs solitaires du Sergent Poivre, le disque constituant un concert fictif de cet ensemble. La première chanson est une introduction de bienvenue et l'avant-dernière reprend le même thème pour dire au revoir au public. Et finalement, le résultat, publié au printemps 1967, est d'un psychédélisme visionnaire qui condense tout ce que représente le Summer of Love qui va suivre. La sortie du disque a un retentissement énorme. Sgt Pepper's Lonely Hearts Club Band devient l'album des Fab Four qui se vend le plus dans le monde et il fait partie aujourd'hui du top 20 des meilleures ventes d'albums sur la planète avec plus de 30 millions de copies écoulées. Et la critique le considère largement comme le chef-d'œuvre des Beatles, voire même le chef-d'œuvre musical ultime. Bref, Sgt Pepper est une pierre angulaire de la pop occidentale. Mais assez parlé, place à la musique. Aujourd'hui, ce sera une émission concept pour cet album concept. On va écouter Sgt Pepper en intégralité, dans l'ordre, mais bien sûr pas comme vous avez l'habitude de l'entendre. Puisque les Beatles ont voulu explorer plein de styles différents, on va pousser ce principe jusqu'au bout en allant piocher chez les nombreux albums hommages à Sgt Pepper, publiés par des artistes de tous horizons depuis plus d'un demi-siècle. Et oui, ce disque doit faire partie des rares dans l'histoire de la musique à avoir été rejoué et réenregistré intégralement par des dizaines et des dizaines de musiciens. Voici donc l'album hommage idéal à Sgt Pepper, chaque chanson par un artiste différent. Vous êtes bien dans Two Beatles or Not To Be.

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1: Et voilà, c'était le trio de tête de l'album La Sainte Trinité de Sgt. Pepper, les morceaux Sgt. Pepper's Lonely Hearts Club Band, With a Little Help from My Friends et Lucy in the Sky with Diamonds. Le premier était interprété ici par le batteur américano-mexicain Antonio Sanchez sur l'excellent album hommage intitulé A Day in the Life, A Celebration of Pepper, sorti en 2018 et qui regroupe différents musiciens de jazz progressif. Nous avons entendu ensuite la deuxième plage du disque, With a Little Help from My Friends, jouée par le talentueux pianiste japonais Yun Fukamachi, qui a réenregistré une partie de Sgt. Pepper en 1977. Et enfin, à l'instant, c'était le groupe de rock psychédélique américain The Flaming Lips, en 2014, qui s'est lui aussi amusé à rejouer Sgt. Pepper avec une géniale inventivité. Différents artistes ont été invités sur chaque piste, et en l'occurrence, c'était Miley Cyrus qui chantait sur cette version décoiffante de Lucy in the Sky with Diamonds, à laquelle a aussi participé Moby. Poursuivons notre exploration de Sgt. Pepper avec les pistes suivantes, numéro 4 et 5, Getting Better et Fixing a Hole. Pour la première, ce sera Ambiance Carnaval de Rio avec Bloco do Sargento Pimenta, un ensemble brésilien spécialisé dans les reprises des Beatles.

C'était ici un extrait d'un album absolument non officiel qui circule sur Internet depuis 2005, intitulé Hippocamp Ruins Sgt. Pepper. Hippocamp détruit Sgt. Pepper. Un disque collaboratif de musique électro né sur un forum Internet, Hippocamp, et sur lequel différents musiciens ont remixé les pistes de Sgt. Pepper. Leur démarche artistique consiste en un hommage expérimental et désacralisateur. Poursuivons notre petit hommage à nous avec tout d'abord She's Leaving Home par Big Daddy en 1992. Big Daddy, c'est un groupe californien humoristique, presque parodique, qui détourne des classiques de la musique dans un style pop des années 50 et qui y parvient très bien.

Sgt Pepper version reggae, c'est le principe du Easy Star Lonely Hearts Dub Band, publié en 2009 par le Easy Star All Stars, un collectif de musiciens qui convie les grands noms de la scène reggae internationale sur des albums de reprise. Et ici, c'était le britannique Ranking Rogers qui était invité. Il se trouve que Sgt Pepper a un jumeau rival, un autre immense album dont l'histoire, la sonorité et l'influence sont très similaires à celui des Beatles et qui est sorti un an auparavant de l'autre côté de l'Atlantique. Il s'agit de Pet Sounds par les Beach Boys. Avec une telle proximité, pourquoi ne pas tenter carrément une fusion de ces deux disques? Les New Yorkais de Hellbirds ont tenté l'expérience en 2015 avec leur album Pet Peppers. Les musiciens ont rejoué piste par piste Sgt Pepper en y intégrant à chaque fois une chanson de Pet Sounds. Et je trouve que le mélange de Within You, Without You des Beatles avec I Know There's an Answer des Beach Boys est particulièrement réussi.

Les Waybacks, accompagnés de Celia Woodsmith pour une reprise bluegrass qui donne le smile de When I'm 64, elle était introduite et refermée par un standard country, Banks of the Ohio. Le groupe a accompli l'exploit non seulement de rejouer l'intégralité de Sgt Pepper, mais en plus de le faire en public, comme on l'a entendu ici, c'était en 2018. Le mythique album des Beatles a fêté ses 50 ans en 2017, ce qui a donné lieu à tout un tas de célébrations. L'une d'entre elles s'est déroulée à San Francisco, où plusieurs musiciens de ce secteur ont chacun choisi une chanson de l'album à réinterpréter sur un disque commun. Et c'est Kendra McKinley qui a réarrangé la chanson « Lovely Rita ».

Une version de Good Morning, Good Morning, issue d'un album hommage à Sgt. Pepper, joué par des groupes des années 90 de l'île de Majorque. On peut dire qu'on est sur un hommage de niche. Et il faut croire qu'il y avait du punk rock à Majorque dans les années 90, avec ce groupe Cerebros Exprimidos. Et je n'ai bien sûr pas pu sélectionner tous les albums de reprise de Sgt. Pepper. Je n'ai pas eu la place de passer Sgt. Pepper en italien ou en néerlandais, Sgt. Pepper aussi, Sgt. Pepper en 8 bits, style musique de jeux vidéo, ou même l'OVNI Sgt. Pepper dont les paroles racontent l'histoire de Star Wars, et oui ça existe. Qui sait, peut-être que vous entendrez tout cela dans une prochaine émission. En tout cas, au-delà de la qualité musicale de tout ce qu'on a entendu, je trouve personnellement très émouvant qu'un album sorti en 1967 continue de vivre de la sorte, et je trouve aussi magnifique ce pouvoir de la part des Beatles de provoquer véritablement la création chez d'autres artistes toujours aujourd'hui. Et pour terminer, je ne pouvais décemment pas vous laisser sans entendre véritablement les Fab Four. En 2017, Giles Martin, fils du producteur des Beatles George Martin, a conçu une version totalement rafraîchie, remixée de Sgt. Pepper, en travaillant à partir des bandes isolées originales et non pas de pistes mixées entre elles, comme c'était le cas en 1967, pour créer un son plus clair et plus spacieux que l'original. Et c'est une réussite. On se quitte avec les deux dernières plages de l'album, version remix, donc les Beatles qui nous disent au revoir sur la reprise de Sgt. Pepper's Lonely Hearts Club Band, et puis pour terminer leur chef-d'œuvre A Day in the Life. J'espère que cette émission vous aura plu, que vous aurez apprécié cet éclairage différent sur les Beatles. À bientôt dans To Beatles or Not To Be.

0: Comme chaque matin, le sergent Pepper assure sa tournée dans le comté de Wisher.
1: C'est un peu la routine, à part les dealers dans les maternelles et les pyromanes d'hôpitaux, on a rarement des problèmes dans la région.
0: Et pourtant, ce jour-là, la vie du sergent Pepper allait être bouleversée.
1: Cette journée est gravée à jamais dans ma mémoire qui est dans ma tête.
2: 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Notre téléphone 04 50 40 51 41 au micro Dr Robert.

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0: Un pot-pourri de chansons de rock sur Radio Zone ce soir et cette journée 1990. Breakout va commencer, ensuite The Wonders, Pisa, nous continuerons par Angel Easy, Royal Flush, Night Gambler, Two Little Shoes, avec Sandy, Carmen De Angelis. 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

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Bienvenue aujourd'hui à Radio M, dans la région de Montélimar, qui nous propose une émission sur la thématique des arts du cirque en collaboration avec la Cascade de Bourg-Saint-Andéol dans l'Ardèche, qui est une école du cirque et des clowns. Cette émission est présentée et produite par Thierry Gauthier avec À la marge Production.

0: cirque en cascade. Une émission réalisée en collaboration avec la Cascade, maison des arts, du clown et du cirque de Bourg-Saint-Andéol. Présentation, Thierry Gauthier. Voilà, on se retrouve pour un nouveau cirque en cascade. On est toujours à la Cascade, à Bourg-Saint-Andéol, scène nationale des arts du cirque et du clown. Et on va parler aujourd'hui d'une extension de la cascade, hein, qui se passe chaque année à la même époque, à Alba, à la Romaine, qui est le Festival d'Alba. Bonjour Fanny.
1: Bonjour.
0: Alors Fanny, en tant qu'on ne s'est pas vu, d'habitude, c'est vrai qu'on a fait souvent des émissions qui parlaient de la programmation de la cascade. Et vous étiez souvent là comme responsable de la communication de la cascade. Et là, on va parler ensemble du Festival d'Alba. On ne va pas faire toute la programmation, mais on va parler des grands thèmes qui parcourent ce festival et qui font quand même de festival a un grand succès chaque année, une originalité quand même dans le monde du cirque.
1: Oui, le festival qui se déroule cette année du 10 au 14 juillet et qui exceptionnellement d'ailleurs, ça marque aussi son évolution, poursuit ses représentations de spectacles du théâtre antique les 16 et 17. Le Made in Finland a deux représentations supplémentaires, donc ça marque aussi un tournant pour cette cinquième année du festival qui petit à petit grandit.
0: Alors on rappelle que ce festival qui est au départ une commande du conseil général est devenu vraiment la possession entière de la cascade. Ce n'est pas pour autant un festival qui s'impose dans une région, au contraire, il est très lié à l'aspect géographique. Alors, ce n'est pas Bourg-Saint-Andéol, c'est une autre communauté de communes qui est celle d'Alba, Alba la Romaine. Et là, vous avez fait à la fois un avant-festival avec les préalables, et puis vous avez associé beaucoup de bénévoles. On a vraiment un aspect de territoire pour ce festival, hein, qui n'est pas juste des Parisiens, on va dire, qui débarquent dans un endroit là en province.
1: Bah déjà, parce qu'on n'est pas Parisiens. Déjà, ça, c'est un bon point. Et puis, que c'est ce que tu disais en introduction, le festival est une poursuite. C'est un peu la main, l'extension du travail à l'année de la cascade, et qui, elle, est bien ancrée sur le territoire. On l'a vu à travers les différentes émissions. C'est un projet qui s'est monté sur plusieurs années, qui a à sa tête Alain Reynaud, qui est originaire même de Bourg-Saint-Andéol. Donc on est vraiment sur une notion d'ancrage sur le territoire qui se poursuit à travers le festival d'Alba et qu'on retrouve à différents endroits. Alors, de fait, les préalables nous permettent de parcourir la communauté de communes en amont du festival et effectivement d'impulser un peu comme ça le tempo du festival sur le territoire. Mais il y a aussi tout un choix au niveau de l'organisation. L'idée de départ, c'est de se dire aussi, on n'arrive pas dans un petit village qui est à la base à 2000 habitants pour venir, on le saccage et on part. On fait venir 19 000 spectateurs.
0: C'est pas une partie.
1: Sur les ruines. Voilà, on est vraiment... En plus, c'est bien une commande du Conseil Général qui a la compétence patrimoine et qui avait l'objectif à travers ce festival de valoriser. Donc qui dit valoriser, c'est pas uniquement mettre un coup de projecteur et faire un événement et puis merci, au revoir. C'est vraiment comment sur le long terme et dans son organisation, on valorise au-delà des spectacles et au-delà des lieux ce petit bijou ardéchois qu'est Alba la Romaine. Et donc ça passe, bah, il me semble, et je pense que c'est clairement dans cette dynamique-là que s'est construit le festival, ça passe par l'humain. Comment valoriser les producteurs et leurs produits locaux, comment valoriser la relation avec les habitants d'Alba en les intégrant au festival en tant que bénévole. Voilà, ça se retrouve à différents endroits et je pense que c'est ce qui fait à la fois peut-être la particularité, mais c'est dit sans prétention, et en même temps le succès du festival, puisque au final c'est un festival qui appartient un peu à tout le monde.
0: C'est prendre possession de ce festival.
1: Voilà.
0: Alors, ce qui est intéressant, c'est que Alba a connu il y a beaucoup plus longtemps d'autres festivals, hein, notamment de théâtre. On a eu des exploits de pièces qui duraient 6 heures, 7 heures toute la nuit, mais c'est vrai que ce festival n'a pas duré, et là vous êtes là et vous durer, parce que d'année en année, vous êtes de plus en plus ancré sur le territoire. De plus en plus, les gens d'Alba peuvent dire bah, c'est notre festival. Et cette idée-là bah, fait que le festival peut durer et avoir la pérennité qu'ont besoin toutes les créations artistiques aussi.
1: Alors, je serais plus nuancée, moi, sur ça, parce que déjà, avant nous, il y avait donc la Comédie de Valence, et la Comédie de Valence a quand même duré 15 ans, a quand même eu le festival en main pendant 15 ans, donc je pense pas qu'on puisse dire qu'il n'ait pas duré. Après, l'idée, effectivement, c'est une forme de pérennité, et en même temps, on est quand même dans le secteur de la culture, on est quand même dans le secteur du spectacle, on est quand même très soumis, entre guillemets, à des volontés politiques, et que tout ça, ça on sait, hein, c'est un secteur qui est très précaire à ce niveau-là. Donc l'objectif est celui-là. Ce qui est sûr et concret, par contre, c'est un public qui est grandissant et de plus en plus en demande. Et effectivement, à l'époque de la Comédie de Valence et du théâtre, il faisait à peu près, je crois, entre 2 et 3 000 entrées sur un mois de festival. Et nous, avec le format qu'on a amené, la popularité des arts du cirque, leur aspect plus visuel, tout ce travail justement avec la population, ça a participé au fait que nous, on a commencé notre première édition à 11 000 spectateurs et la dernière, l'année dernière en 2012, 19 000. Donc voilà, il y a une demande croissante qui peut être un argument pour poursuivre cette pérennité, mais c'est pas que dans nos mains.
0: On a vu des grands festivals dans la région qui ont disparu, la Pleine Lune, on a eu également de Tournon. Hein. Donc effectivement, il y a toujours cette précarité qui est là, hein, c'est des arts éphémères. Et puis il suffit d'avoir une année avec un mauvais temps, par exemple, et sur 5 journées, d'avoir un ou deux jours de pluie, et là, on perd la recette aussi,
1: oui,
0: bien sûr.
1: Oui, et puis nous, on est face à deux risques importants. Bah, évidemment, le temps, comme tous les festivals, mais on est aussi dans le cirque, et dans le cirque, il y a quand même toujours le risque de la blessure. Et on ne va pas parler de malheur, hein, mais il suffirait d'un gros spectacle tête d'affiche avec un porteur blessé ou un artiste clé blessé, ça compromet tout de suite la programmation. Donc on sait qu'on est vraiment dans des arts et puis dans des formats très toujours en fait un peu sur le fil.
0: Alors revenons à des choses plus gaies aussi, parlons du festival. Alors, l'idée de l'extension de la cascade, c'est aussi parce que c'est une grande famille. Et une partie des artistes qu'on va voir dans ce festival, même pratiquement tous peut-être, vous avez déjà reçu à la cascade. On les a parfois interviewés sur leur résidence, sur leur début de création. Hein, et donc, on a vu parfois les étapes de leur travail qu'on verra cette fois-ci achevées, jamais définitivement, mais achevées avec vraiment quelque chose d'important. Alors ça, il y a cette continuité, il y a ce fil qui est intéressant également.
1: Alors, c'est pas le cas pour tous les spectacles, hein, mais effectivement, on aime bien, nous, à la cascade, la notion de parcours. Ça rejoint un peu ce qu'on disait au début, hein, la dimension humaine. C'est-à-dire que l'idée, c'est... Nous, on est un laboratoire de création à la cascade. Les gens viennent, s'approprient ce lieu pendant un certain temps. Il y a des rencontres humaines qui se passent, des rencontres artistiques aussi, des complicités, des gens qui en croisent d'autres et qui, du coup, ont envie de travailler ensemble. Et voilà, petit à petit, quand même, au bout de 5 ans, des liens se créent. Et l'idée, c'est vraiment, pendant le festival, de pouvoir inviter des artistes avec lesquels on a cette notion d'accompagnement ou qu'on va retrouver sous différentes formes, et puis parce que tout simplement c'est des artistes qu'on a choisi et qu'on a choisi d'accompagner pour leur qualité notamment artistique, donc tout ça se recoupe, mais on va retrouver des artistes comme Wilmer et Edouard de la compagnie El Nucleo qui ont été je crois une des dernières compagnies interviewées par toi et qui viennent sur leur forme rue pendant le festival, qui sont également soutenus par le dispositif Ardèche Terre d'Artistes. Voilà, il y a des continuités comme ça dans le spectacle Made in Finland, qui est le spectacle du théâtre antique, notre tête d'affiche à nous. On va retrouver par exemple sur les sept gazelles finlandaises qui viennent dans le théâtre antique, il y en a quatre qu'on connaît bien, puisqu'il y a Elise et Sanya qui avaient travaillé sur Capillo Tracté à la cascade, Sanya qui fait partie des colporteurs, Elise des Galapia, enfin voilà, c'est Epistina et Lota qu'on avait vu dans des cirques en cascade. Voilà, c'est des artistes qu'on retrouve. Puis il y a aussi une réalité, hein, le cirque c'est un petit réseau à côté de celui du théâtre, c'est rond comme une piste, donc on finit toujours par se recroiser à un moment donné.
0: Comme une grande famille où on a des rendez-vous qui sont des repas de famille, et finalement le festival c'est un grand repas où tout le monde est convié et on va retrouver ces artistes. Et c'est vrai qu'on a l'impression de famille, on l'a de plus en plus, hein, quand on interview ces artistes qui ont aussi des doutes après leur fin de résidence, on est souvent sur des créations, on va dire à fleur de peau, hein. Et puis là on va les retrouver dans des formes beaucoup plus abouties, et on a des rendez-vous et on peut suivre ces artistes sur leur création et sur leur prouesse également.
1: Ouais, je pense que c'est difficile, hein, d'avoir une réponse sur cette notion de famille. Je pense que la manière dont fonctionne la cascade avec les gens qui contribuent et qui construisent ce lieu tous les jours, je pense qu'il y a cette notion effectivement de convivialité, de qualité de l'accueil, d'attention à l'artiste qui vient. Donc tout ça contribue, je pense, au fait que c'est une maison et que les gens s'y sentent bien et donc ont envie de revenir. Donc je pense que ça contribue à cette notion de famille. Puis après, je crois que c'est aussi une culture dans le cirque. Il y a cette culture de famille, même si on n'est pas du tout du traditionnel, il y a quand même cette notion de troupe, de groupe qui se retrouve, qui partage, qui fait des bouts de chemin ou des bouts de tournée ensemble. Donc je pense que ça, c'est une culture, une mentalité vraiment assez propre au secteur du cirque et qu'on retrouve. Et puis c'est des métiers qui ont tellement de conséquences et d'impact sur les vies personnelles qu'au bout d'un moment, le professionnel et le personnel est intimement lié dans le choix de vie, et que de fait, ça crée une famille, puisqu'il y a les enfants qui sont là, les parents sont sur scène, les enfants voyage avec eux. Donc tout de suite, ça participe aussi ça, à cette notion, je pense, de famille.
0: Alors, on parle de famille, on parle de troupes, mais le lieu est important parce que vous êtes à Alba, sur un site gallo-romain, donc c'est des ruines, mais il reste encore le théâtre antique. Et puis, il n'y a pas que celui-là, il y a aussi le Carbonica, qui est un lieu qui est juste à côté. Il y a un chapiteau,
1: le village médiéval.
0: Il y a un village médiéval, il y a le village de la Roche. Alors, tous ces lieux, ils ont une importance parce que le cirque, c'est pas qu'un chapiteau, c'est aussi un chapiteau qu'on trouvera à Alba, mais c'est aussi d'autres endroits qui font que le cirque sort finalement de ses lieux habituels.
1: Oui, le festival a vraiment été pensé comment les spectacles peuvent venir valoriser des lieux comme ça un peu magiques et insolites, et en même temps comment ces lieux-là peuvent être un écrin assez unique pour les spectacles. Alors ça a beaucoup de contraintes, hein, ça a beaucoup de contraintes techniques. N'importe quel spectacle ne peut pas venir jouer à Alba, tout un spectacle ne peut pas venir jouer à Alba, tout simplement.

0: du festival, le moment emblématique qui est le soleil qui se couche sur le théâtre antique, et en même temps on y voit un spectacle. Je crois vraiment que c'était ça l'objectif d'Albin, et que en ça c'est assez réussi.
1: Puis il y a le fait justement de voir des troupes en dehors d'un chapiteau, de voir sur une scène théâtre antique, c'est une vraie scène de théâtre par définition. C'est là qu'on s'aperçoit que le nouveau cirque justement est un art transversal, et on a l'impression que dans ce nouveau cirque, on a peut-être une scène qui est très en avant de beaucoup d'autres scènes plus classiques. On retrouve du théâtre, on a retrouvé souvent de la danse, de la comédie, on a retrouvé beaucoup d'arts mélangés. Alors bien sûr, les arts du cirque proprement dit, les disciplines du cirque, hein, dont on voltigeur, etc., tous porteurs également. Et on a l'impression que le cirque est en train de créer des nouveaux genres. Le nouveau cirque crée des nouveaux genres en mixant, en bien sûr avec parfois ses péchés de jeunesse, comme tous les nouveaux arts. Mais on a vraiment un travail de création qui est très original, très abouti, parce que les circassiens sont des gens exigeants par leur discipline. Alors cette idée-là, on la retrouve vraiment à Alba.
0: Oui, et ça, je vais le prendre comme un compliment. Oui, l'idée, c'est vraiment qu'on retrouve cette richesse et cette production circassienne très vivante et très, et on va dire, productive. On a beaucoup, beaucoup de jeunes artistes. En fait, je crois que le cirque, c'est un art métisse de par son histoire. On vient du cirque traditionnel et de, voilà, c'est les techniques de cirque que tout le monde connaît, et puis ces images d'Épinal avec le chapiteau, etc. Et dans les années 80, l'ouverture des premières écoles de cirque qui ont permis à des artistes, chorégraphes, comédiens, musiciens, de venir se former aux techniques de cirque, a tout de suite permis un métissage. Et on a l'impression que c'est infini, c'est-à-dire que vraiment le cirque est en train d'exploser depuis, on va dire, une 10-15 ans, dans l'exploration de toutes les formes possibles. On passe de troupes de 18 personnes à des duos, à des solos, à des spectacles qui mélangent les différentes disciplines et qui sont très transversaux, et des spectacles qui, au contraire, vont être centrés sur une discipline, comme le porté ou la jongle. Donc on est vraiment sur des formes et des formats très différents. Et puis petit à petit aussi, là c'est plus personnel comme commentaire, peut-être qu'on pourrait me contredire, mais j'ai l'impression que dans le mot cirque, ou dans les arts du cirque plutôt, c'est un peu devenu la case, parce qu'on aime bien les cases en France, la case où on met tous les gens qui rentrent pas dans une case. Et alors c'est pas tout et n'importe quoi, il y a quand même des on va dire des critères qui permettent de dire c'est du cirque, ça n'en est pas, mais parfois c'est très flou. C'est une case qui est suffisamment large pour y mettre des formes vraiment complètement insolites.
1: On découvre que c'est des artistes souvent très décomplexés dans l'usage de goûts d'art différents, soit du théâtre, soit de la danse, et c'est vrai que d'être décomplexé et de pas se dire bah non, moi je suis pas un homme de théâtre, je suis pas de théâtre, non, l'idée c'est que ce sont des vrais artistes, et en plus des artistes et aussi des artisans, parce qu'il y a une forme d'artisanat dans la répétition systématiquement du geste. Le cirque, il y a une discipline qui est quand même quelque chose d'à part.
0: Les artistes de cirque sont habitués à mettre un savoir au service d'eux. C'est-à-dire que l'acrobatie, c'est une technique qui est mise au service d'un propos, d'une histoire, ou d'un message, ou d'une scénographie. Enfin, en tout cas, c'est au service d'eux. Et alors, je ne sais pas si... je peux pas parler à la place d'artiste, mais j'ai le sentiment que, pour beaucoup, la danse, ou leur technique de danse qui n'est pas celle d'un danseur, ou leur technique de comédie qui n'est pas celle d'un comédien, je crois que peut-être ils sont décomplexés, dans la mesure où l'objectif, ou c'est pas d'être comédien ou c'est pas d'être danseur, c'est que ces techniques-là viennent au même titre que l'acrobatie, et au même titre que leur discipline, viennent en illustration, ou elles viennent servir, voilà, un propos, et ce qui donne du coup un spectacle qui n'est effectivement pas un spectacle de danse ou pas une comédie, mais qui du coup est une autre forme. Et je crois que c'est vraiment ça qui caractérise un peu en ce moment la recherche des artistes de cirque.
1: Quand on parle cascade, on parle souvent nouveau-né, hein, parce que c'est quand même à la fois les pères fondateurs du projet de la cascade, mais c'est aussi la compagnie qui vit à la cascade, qui est hébergée par la cascade. Alors, est-ce qu'on va les retrouver cette année à Alba? Est-ce qu'il y a quelque chose qui est créé par les nouveau-nés?
0: Tous les ans, on a effectivement une présence de cette compagnie qui ne peut pas ne pas faire partie du festival. Mais après, évidemment, l'idée, c'est que tout ne tourne pas autour des nouveau-nés compagnie. Donc cette année, ils sont un petit peu plus en retrait. On va retrouver Raquel et Nicolas dans la forme d'un récital. Donc là, vraiment sur une forme musicale, avec une mise en scène, évidemment, mais vraiment plus sur une forme musicale où ils n'auront pas leur nez rouge. Et puis Félix Tampon, qui va être là sur des impromptus. Donc là, cette année, on va les retrouver plus en pointillé, en fil rouge pointillé du festival, alors que d'autres années, ils sont vraiment en tête d'affiche, comme l'année dernière avec Corpus Mentalus dans le théâtre. Donc voilà, il y a des années en avant, des années en retrait, il faut laisser la place aux autres, mais ils sont toujours là, parce que c'est aussi l'âme de la cascade, l'âme du festival, donc on a besoin d'eux. Hein.
1: Puis on rappellera qu'ils ont un spectacle au Festival d'Avignon, au Théâtre de la Salle, hein, qui est Pétouchoc, oui, qu'on a vu ici en création, et justement, ils sont à Avignon pendant toute la

0: du festival du 8 juillet au 31 juillet. Alors, rappelons-nous justement les dates du festival d'Alba.
1: Donc du 10 au 14 juillet, avec deux représentations supplémentaires, les 16 et 17, du spectacle Made in Finland.
0: Alors comment on fait? Parce que là, on n'a pas fait le tour de la programmation, parce qu'elle est assez importante. Il faut dire qu'il y a des spectacles qui sont déjà pleins, donc il ne faut pas trop traîner pour réserver quand même ces places.
1: Alors il n'y en a pas beaucoup encore, mais il y en a effectivement... Enfin, c'est-à-dire que ce sont les spectacles avec des petites jauges, des petites capacités qui sont déjà pleins. Mais il y a encore plein de places pour Matamor, il y a encore plein de places pour Made in Finland. Mais vraiment, on invite le public à réserver le plus tôt possible, parce que l'année dernière on a fait l'expérience d'arriver au deuxième jour du festival et de ne plus avoir de place à vendre, donc c'est toujours frustrant de dire au public ben non, vous ne pouvez pas rester.
0: Et on rappellera que le grand rendez-vous du festival d'Alba, c'est le Carbonica, c'est l'espace où tout se fait.
1: C'est le lieu où on se sent bien à Alba, avec un grand bar de je sais plus combien de mètres de long, mais je crois qu'on bat presque des records, et puis cette guinguette à ciel ouvert. Ouais.
0: Puis cette année, on retrouvera des interviews, comme on a fait tout le long de l'année, on les retrouvera sur le site du Carbonica. Il y aura deux interviews par jour, 19h et 22h, avec des troupes justement qui vont faire leur spectacle,
1: voilà,
0: à Alba.
1: Et des portraits d'artistes, et ça sera l'occasion de voir un peu l'envers du décor. C'est toujours aussi intéressant de voir ce qui se passe de l'autre côté.
0: Très bien, merci Fanny.
1: Merci.
0: On se retrouve à Alba.
1: À bientôt.

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1: Bonjour à toutes et à tous et bienvenue dans l'émission Bulles à découvrir sur l'antenne de Radio Transparence. Bulles à découvrir, l'émission qui vous parle et qui vous chronique de la BD. On va aujourd'hui, on a un gros programme finalement, on va chroniquer de la BD. On va aussi donner la parole à non pas un producteur de BD, mais un producteur de vin, Philippe Babin, pour témoigner finalement, c'est comme dans les émissions de télé-réalité, il va témoigner de sa lecture de l'ouvrage Des Ignorants de Davaudon. On en reparle dans un petit moment. Margot est avec nous aujourd'hui. Bonjour. Margot Aubry, salut, comment ça va?
2: Très bien.
1: Voilà, un petit retour, hein, parce que ça faisait quelques émissions qu'on n'avait plus la chance de t'avoir. Alors c'est du coup, tu as eu plein de trucs à lire.
2: Exactement.
1: Comment tu vas?
2: Eh ben très bien, et en plus, d'autant plus que j'ai un peu comme un chef-d'œuvre entre les mains.
1: Ouais, elle est arrivée en disant, alors moi c'est rigolo parce que j'ai pas eu le temps de l'ouvrir, ce qu'elle a dans les mains, et puis tu l'as pris directement.
2: Ouais, non, c'est une bande dessinée qui parle de Dali. Je pense que c'est une commande du centre Pompidou. C'est édité à Air Libre et c'est Baudouin qui s'est chargé de ce travail, donc de parler de ce peintre. Et c'est absolument génialissime. Il a pris le parti en fait d'une discussion avec sa femme, où vraiment il est en permanence en train de parler des recherches qu'il fait, de l'interrogation qu'il a sur comment il va réussir à retranscrire le génie de Salvador Dali. Et c'est hyper intéressant. C'est au niveau du dessin, ça entremêle tout le temps des œuvres à lui, à Dali, et des moments de son histoire. Mais c'est très très bien amené. Moi, j'ai appris énormément de choses. Je connaissais quelques œuvres de Dali, mais pas du tout son histoire. Et j'ai trouvé ça très accessible et vraiment très intéressant. Mmh. Les dessins sont magnifiques, mais vraiment, il y a une recherche esthétique que je trouve vraiment très intéressante. Après, en plus, à chaque fois, il a essayé quand même de faire... Donc, il parle un peu de l'histoire de Dali, de la mort de son frère, qui a été vraiment un enjeu pour Dali par rapport à toute sa créativité et tout ça. Beaucoup de ça qui s'exprime dans ses tableaux. Et il va reproduire des tableaux de Dali, mais vraiment à sa sauce. On retrouve quand même l'idée du tableau. Si on le connaît, on est vraiment capable de le retrouver. Mais c'est toujours... Baudouin dit, hein, j'ai pas la prétention de redessiner du Dali, c'est impossible. Ouais. Et du coup, c'est vraiment très intéressant. Et puis ce dialogue sans cesse avec sa femme, en disant, voilà, là je me pose telle et telle question. Puis elle lui renvoie des choses. On imagine vraiment que c'est comme ça qu'il a travaillé pour pas venir à la réalisation de cet ouvrage. Et c'est très intéressant, même à la fin. Et il en vient lui dire, ça y est, j'ai plus besoin de toi. Il s'adresse directement à elle dans la bande dessinée. Et c'est vraiment intéressant parce que ça permet vraiment de comprendre tout le cheminement par lequel il est passé pour la construction de cette œuvre.
1: Ah, j'imagine. Et puis quand on commence à vouloir faire une œuvre graphique sur Dali, tu l'as dit, de toute façon, l'écueil d'essayer de refaire du Dali, c'est pas... ça n'a aucun intérêt. Mais alors retrouver un univers et puis avoir l'humilité pour pouvoir se l'approprier tout en étant ni trop ni trop peu, ça être quelque chose. Alors ça doit être permis par aussi l'immense maturité de l'auteur, parce que j'étais en train de regarder la biographie de Baudouin, qui a des dizaines et des dizaines de BD à son actif, et qui a quand même 70 ans. Ça peut peut-être permettre d'avoir le recul et puis peut-être la liberté, on va dire, de...
2: Ouais, c'est sûr. Je pense vraiment qu'il n'a pas été choisi pour rien. Hein. Et je l'ai fait lire à d'autres personnes et tout le monde a été complètement bluffé, quoi. Autant des personnes qui sont vraiment très proches de l'art et qui s'y connaissent énormément et qui ont appris des nouvelles choses à travers la bande dessinée, que des néophytes complets qui ont presque découvert l'artiste à travers la bande dessinée et qui ont trouvé ça génial, quoi. C'est un dessin tout en noir et blanc. Je pense au fusain peut-être, ou quelque chose comme ça. Et de temps en temps, il y a des touches de couleur, mais vraiment hyper bien amenées. On a vraiment l'impression d'être dans la tête de Dali. Enfin, je trouve que c'est vraiment un vrai chef-d'œuvre. Enfin, moi, je le qualifierais vraiment comme ça.
1: D'accord.
2: Je pense qu'il mérite...
1: Mais qui peut s'adresser à qui
2: À tout public. Notamment, voilà, il y a des lycéens, des jeunes qui ont un exposé à faire sur Dali. Ça, je pense que c'est un super support, quoi. Original et très, très, très intéressant, quoi.
1: D'accord. Ok. Voilà. Alors ça s'appelle Dali.
2: C'est ça, Dali par Baudouin.
1: Par Baudouin, ça sort chez, chez Air Libre.
2: Air Libre. Et puis il y a une association avec le Centre Pompidou, donc j'imagine que...
1: J'ai soit une commande ou, que, ouais. ou qu'il y a eu une facilitation quelconque à un moment ou à un autre. D'accord. Bon, elle pétille les yeux, Margot, quand elle en parle.
2: Ouais, non, vraiment super.
1: Voilà.
2: Bien mieux, bien mieux.
3: C'est
2: débarrassé ouais, de Morgane Navarro.
1: Qui est chez Shampoing, donc chez Delcourt. Mmh. Un tome 2 d'un truc qu'on n'a pas pu lire, ni l'un ni l'autre.
2: Le tome 2 s'appelle Interzone. En fait, c'est... Donc moi, je peux parler que des 20 premières pages. J'ai quelqu'un que je connais qui a vraiment poussé la lecture jusqu'au bout et qui m'a dit, écoute, ça ne m'a rien apporté de plus que les 20 premières pages. Donc c'est que c'est vraiment décevant. Au début, on est dans la réalité, puis finalement, on se retrouve dans un univers mais complètement fantastique, avec des endormeurs. C'est le personnage principal. On sent qu'il y a un enjeu vis-à-vis de son fils qui serait malade ou blessé, ou enfin voilà, qu'il aurait quelque chose et qui serait dans une quête pour essayer de le sauver. Alors, une quête où, pourquoi, comment, on n'en a pas la moindre idée. C'est un livre où on prend le tome 2, il n'y a aucun résumé du tome 1 nulle part. D'ailleurs, on a même eu des difficultés à trouver ne serait-ce que l'éditeur dans la bande dessinée.
1: C'est assez étonnant. Voilà. Hein.
2: Pour avoir la moindre information, c'est vraiment pas évident. Et puis après, moi, les dessins m'ont pas parlé. Non, vraiment, j'ai pas du tout accroché, quoi. Et j'ai essayé de sauter 10 pages, de reprendre.
1: En fait, c'est
2: mais
1: une quête.
2: Non.
1: Voilà, donc l'endormeur permet de rendre service aux parents qui n'arrivent plus à dormir. Et donc, le fils du.
2: D'accord, toi, tu as réussi à comprendre.
1: Dort
2: ça.
1: Pas la nuit. Non, je suis en train de chercher sur Internet. Voilà. Et donc, dans le tome 1, fait appel à l'endormeur, dans le métier d'endormir. Mais d'accord. Une fois qu'il a endormi le petit garçon, voilà, il disparaît. Et donc, le petit garçon reste dans un profond sommeil.
2: D'accord.
1: Voilà, donc l'endormeur, c'est la quête pour retrouver l'endormeur.
2: Donc il n'est pas malade, c'est juste qu'il a fait appel à des gens pour endormir son fils et voilà. Il est un peu puni de ça, quoi.
1: Voilà. Mmh. Voilà, voilà. Donc ils cherchent partout l'endormeur. Alors j'imagine qu'ils vont aller dans des mondes un petit peu partout pour retrouver l'endormeur, puisque là, ils sont dans un univers un peu médiéval, quoi.
2: Ouais, puis après, on part sur un truc, je sais pas, avec un peu les mille et une nuits. Non, c'est très étrange.
1: Voilà. Allez, on va pas y passer la nuit, surtout que Delcourt édite quelque chose de bien meilleure facture, à mon sens, et de bien meilleure qualité, bien plus jouissif, même si le sujet n'est pas trop marrant. Mais encore, il y a un truc qui est rigolo, c'est-à-dire que dans les monstres néfastes, il y a un turnover. Donc on sort d'une période vampire, il y a eu beaucoup de vampires, Twilight, machin. Mmh. Hein, et puis là, on rentre dans une époque où visiblement les zombies intéressent beaucoup. J'ai découvert d'ailleurs qu'il y avait même des gens qui aujourd'hui faisaient des trucs, c'est comme dans les jeux de rôle grandeur nature, enfin de s'approprier eux-mêmes la vie de vampires, c'est-à-dire deviennent comme ça pour un jeu, une journée, une nuit, des vampires. Donc
2: d'accord.
1: Ils jouent aux vampires, ce qui est très très très très dur parce que le vampire ne pense pas par définition. Le vampire, il pense qu'à bouffer. Et le zombie ne pense qu'à bouffer. Donc se mettre en zombie, visiblement, c'est toute une tournure d'esprit, c'est très compliqué. Bref, on va parler de Walking Dead.
2: Et juste pour annoncer, là, on est sur une série de monde futuriste, complètement bouleversé. Voilà, on va avoir différentes projections dans le futur.
1: Dans Walking Dead ?
2: Non, après les trois bandes dessinées qu'on va avoir à la suite, là, on rentre dans une thématique, le monde a changé.
1: Voilà.
2: Donc Walking Dead. Alors, moi, je ne savais pas, il y a une série aussi qui a été...
1: Visiblement, oui, c'est
2: à la base,
1: une série télé, ouais.
2: Bon, je ne sais même pas. En tout cas, peut-être que vous connaissez la série. Donc là, on part sur un truc un peu comics. Donc c'est le héros, dont je ne me rappelle pas le nom, qui se réveille à l'hôpital. Il sort d'un coma.
1: On a la troisième saison de la série.
2: Ah, ça ne m'étonne pas, j'ai plein d'amis qui m'ont dit « Ah, la série !» J'ai dit « Non, le comics !»

0: Et du coup, voilà, il se réveille dans un hôpital, il est un peu perdu, il sort de la chambre d'hôpital, et là, il y a quelqu'un qui s'avance vers lui pour essayer de le manger. Donc, il comprend pas trop ce qui lui arrive. Il réussit à sortir, et puis là, ça, l'épisode se reproduit encore et encore. Il voit des gens complètement morts, dépecés, qui sont encore en vie et capables de faire des sons dignes de zombies. Et puis, il part à la quête de sa femme et de son fils, en espérant qu'eux sont encore en vie. Il comprend petit à petit que voilà, il y a un virus qui s'est développé, qui a transformé plein de gens en zombies. On a demandé en plus à toutes les populations de se regrouper dans les villes pour essayer de les protéger au mieux. Et finalement, en fait, de rassembler tout le monde dans un même endroit, ça n'a fait que propager l'épidémie encore plus rapidement. Et donc, on va suivre les aventures de ce personnage qui s'appelle Jimmy, d'ailleurs, hein, je crois. Qui en plus lui est policier, voilà, il était donc équipé, qui s'y connaît, qui sait bien tirer. Et non, c'est vraiment très très chouette. Beaucoup d'humour, un très bon dessin. On reste hein, dans un truc de zombie classique, mais pas tant que ça finalement. Enfin, non, moi j'ai vraiment beaucoup accroché. Après là, je trouve le premier tome, c'est vraiment une mise en place, on comprend l'histoire, on présente les différents personnages. Mmh. J'avais vraiment envie de continuer la lecture sur un tome 2 pour voir sur quoi on allait partir.
1: Rassure-toi, hein, visiblement, il y en aura.
0: De toute façon, je pense que c'est intarissable.
1: Jusqu'à plus soif, ça c'est sûr et certain. Visiblement, la BD est à l'origine de la série télé.
0: D'accord.
1: Je suis en train de regarder, puisque ça remonte à 2005, la première création, même si la BD telle qu'on la connaît là sort en France juste là maintenant, en ce mois de mars. Est sortie juste en ce mois de mars, tome 1, passé décomposé. C'est son titre, le reste arrivera plus tard. Alors c'est vrai que les histoires de zombies, moi, m'ont jamais fait triper, parce que j'aime bien les personnages un peu complexes. Tu vois, les vampires me correspondraient plus comme ça, a priori, parce que le vampire est sournois, il y a une histoire souvent, un personnel. Enfin, on peut extrapoler le zombie, et c'est un vide, quoi. Et là, c'est vraiment bien fait, cette espèce d'acharnement à survivre, à se réorganiser en société. Alors, c'est vu, revu, on est d'accord. Hein, on est d'accord. Les trucs des scénarios de survie quelconques, que ce soit après un tremblement de terre, une glaciation, une boule de feu, ou pourquoi pas des zombies, on l'a vu, revu, etc. Mais voilà, recréer un microcosme humain, et puis ensuite, j'imagine, oui, partir à l'aventure et retrouver des petites parcelles d'humanité à gauche, à droite, dans un monde dévasté et zombifié. J'imagine qu'il y aura de quoi faire et de quoi.
0: J'imagine aussi.
1: Et de quoi voir. En tout cas, c'est superbement mené, quoi. Voilà, c'est ce qu'on peut dire. Moi, j'ai vraiment scotché, quoi. Ouais. J'ai vraiment été scotché.
0: Moi, j'ai été déçu en me disant le personnage, on le voit qu'il est pas plus ému que ça de la situation qu'il est en train de traverser. Et en fait, c'est vraiment intéressant parce qu'ils ont dû se mettre à la place du lecteur et se dire oulala, ça c'est un peu facile. Puis c'est l'idée qu'on se fait souvent dans ces espèces de films d'horreur où les réactions quelque part sont un peu étonnantes des héros. Et là, justement, ils en parlent entre eux, et c'est vrai que l'événement est tellement lourd et tellement effrayant que finalement, ils n'ont pas le temps de réagir, quoi. Ils n'ont pas le temps de pleurer ou de. Il faut être dans l'action tout de suite, et c'est pour ça que. Et tout est expliqué, c'est vraiment vachement bien pensé, je trouve. Mm-hmm. C'est pas loin de peut-être la réaction que nous, on pourrait avoir si ça nous arrivait, ce que je ne souhaite pas.
1: Voilà. Donc ça sort chez Delcourt, Walking Dead, pour ceux qui connaissent la série télé, ça sera facile. Pour les autres, donc, une histoire de zombie vraiment réussie.
0: Ouais,
1: voilà,
0: vraiment.
1: Pas loin de dire que c'est de la grande classe.
0: C'est sûr.
1: Ouais.
0: Et là,
1: j'ai pas lu Peste.
0: Bon. T'as pas lu Peste.
1: Non.
0: Et ben,
1: mais toi, tu as lu Peste, chez Delcourt aussi.
0: C'est un peu pareil, hein, dans l'idée d'un monde complètement transformé. On comprend pas exactement vraiment de quel monde on est en train de nous parler. Est-ce que c'était la planète Terre avant, ou est-ce qu'on est sur un autre univers? En tout cas, voilà, il y a eu une vague de pollution assez importante sur cette ville, et ils ont été obligés de tous se regrouper sur un espèce d'îlot, et il y a eu un développement de la peste aussi. Et ils font le lien entre
1: la peste
0: et la maladie.
1: Ça s'appelle peste, mais c'est pas pareil.
0: Mais c'est exactement la même chose que la peste qu'on connaît, enfin qu'on n'a pas connue directement, mais... Et on suit un personnage qui s'appelle Abelard, qui est un personnage assez naïf, assez simple, et qui va se retrouver malgré lui emporté dans toute une histoire où il va apprendre en fait que derrière cette peste, il y a des enjeux économiques, des enjeux politiques, des enjeux de pouvoir, et que finalement, voilà, c'est pas si évident que ce qu'on a toujours cherché à leur apprendre, et que peut-être que cette peste, elle a été mise en place par des gens pour favoriser un système. Et lui, il va essayer de prendre ça. Enfin, la révélation de toutes ces nouvelles va lui donner envie d'agir. Donc voilà, là c'est le premier tome, c'est juste la mise en place, on apprend le contexte, on nous présente les différents personnages. Moi, ça m'a plutôt plu. Après, c'est une bande dessinée qui a énormément de texte. Il y a beaucoup, beaucoup, beaucoup à lire. Avec des dessins très fins et très minutieux, du coup, des fois, c'est un peu étouffant. J'ai mis du temps avant de lire cette bande dessinée en me disant « oulala ». Une fois que j'ai été dedans, j'étais vraiment contente. C'est pas non plus une géniale comme Walking Dead ou Dali, mais c'est une BD agréable, moi j'ai envie de dire. Enfin, agréable une fois qu'on s'est mis dedans, avec un scénario quand même intéressant, même si c'est du déjà vu. Il y a des espèces de... je sais pas exactement pourquoi, mais les personnages se déplacent sur des espèces de robots complètement incroyables, qui sont assez chouettes à regarder, et puis bien imaginés. Donc voilà.
1: Alors à noter que ce tome 1, le défausseur, je suis en train de regarder, c'est Corbeyran au scénario. Enfin voilà, Corbeyran, il n'y a pas une émission, il n'y a pas une BD de Corbeyran, je ne sais pas comment il fait, mais il faudra m'expliquer un jour. Mais à noter que ce tome 1, le défausseur, visiblement, est paru en 2004. Donc il doit y avoir une réédition, et donc ils annoncent la sortie du 2, qui a mis très longtemps finalement, les boîtes noires qui devraient sortir là.
0: Et ils vont finir sur le deuxième volume, bah dis donc.
1: Je peux pas te dire. Ouais. Pourquoi c'est en deux fermés ?
0: Il écrit récit complet en deux volumes.
1: Voilà, bah donc le deuxième sort là, et donc visiblement il a mis du temps, donc il réédite le premier juste
0: peut-être
1: là.
0: Peut-être que ça devait être le début d'une longue série, qu'il s'est un peu abandonné, qu'il reprend et qu'il faut qu'il finisse vite. Parce que alors là, on a du mal à imaginer que ça va se terminer dans le tome d'après. Hein. Parce qu'on a vraiment eu l'introduction du truc. Voilà. Et on s'attend à ce que ça parte sur quelque chose de grand, et finalement...
1: Toujours avec Bouillaz, donc, et le tome 2 nous emmènera 10 ans après, visiblement. Voilà.
0: D'accord. Bon, à voir.
1: Voilà. Ouais.
0: Okay.
1: Peste, donc, chez Delcourt. Ouais, de l'anticipation aussi, avec un monde assez rigolo, finalement, hein, chez Dargo, avec... comment ça s'appelle, Mermaid Project.
0: Ouais. Alors, je me rappelle plus exactement, c'est par rapport au réchauffement climatique, c'est plus vivable en Europe, les gens ont eu tendance à immigrer plus vers l'Afrique.
1: Non, c'est l'inverse, c'est que l'Europe s'est paupérisée. Enfin, globalement, il y a eu une inversion de prisme, c'est... on se retrouve dans une société avec une ségrégation à l'envers.
0: Oui,
1: c'est-à-dire que les blancs sont une espèce de sous-couche de société dominée par les noirs qui ont pris le pouvoir et qui en tant que tels sont. Et donc on se retrouve un petit peu avec un recul social grave, sans doute bien plus grave que celui qu'on a pu connaître dans la société, puisque là c'est les blancs qui se retrouvent maltraités, qui n'ont pas le droit à monter hiérarchiquement dans les hautes sphères de la société. Donc on parle de l'histoire d'une inspectrice de police qui se retrouve un petit peu, un peu maltraitée par sa hiérarchie, qui n'a pas le droit à avoir l'avancement auquel elle aurait droit, qui va se retrouver livrée dans une drôle d'enquête un petit peu malgré elle et par hasard.
0: Ouais, donc elle a un frère jumeau qui est aux États-Unis. Et qui lui, je sais même plus exactement comment ça commence. Une famille dont la fille est décédée, c'est vrai. Et son frère jumeau la tient au courant qu'il y a quelque chose avec cette jeune fille décédée. Et du coup, voilà, il y a une enquête qui commence à démarrer, qui nous emmène sur un projet autour des sirènes. Hein. Le titre le dit tout de suite, hein, donc je dévoile rien de nouveau en vous disant ça.
1: Et surtout des dauphins.
0: Voilà, c'est. Mais après, non, c'est vrai que ça fait trop longtemps, mais il y a un enjeu avec les dauphins parce qu'ils sont dans l'eau et qu'ils ont une capacité à déceler certaines choses dans les profondeurs et à pouvoir orienter. Parce qu'on est dans une époque qui fonctionne avec des. Il n'y a pas un système avec des algues qui serait une énergie ou quelque chose comme ça.
1: Ouais, c'est ça. Ouais. De la recherche, le salut de l'homme viendrait sous la mer. Il y a des recherches un petit peu spécifiques qui se font, mais qui ne sont pas sans conséquences non plus.
0: Donc ils ont un premier projet avec un dauphin qui parle et du coup qui est capable de raconter ce qu'il voit, mais c'est pas suffisant et on sait pas exactement ce qui se trame. Là c'est vraiment la mise en place de l'intrigue, je pense que ça va se dévoiler au fur et à mesure, mais voilà, il y a quelque chose de gros sur la découverte dans laquelle en plus son frère jumeau est impliqué et voilà.
1: Alors ça paraît pas comme ça, moi c'est parce que vraiment je l'ai eu dans les mains il y a très longtemps, je suis désolé. C'est de Léo Jamar Simon, je me rappelle
0: de
1: m'être bien régalé. Mine de rien, parce qu'il y a une enquête.
0: Moi aussi, j'ai passé un bon moment.
1: Il y a une enquête qui est bien menée.
0: Et c'est Léo, donc celui qu'on avait déjà parlé de lui sur les projets Aldébaran, tout ça, avec Jamar et Simon. Et non, non, c'est un chouette début de quelque chose qu'on a envie de suivre.
1: Mmh.
0: Ouais.
1: T'as l'envolé sans vache dans les mains, je sais plus. Le lapin d'Aline, c'est alors.
0: C'est ça. Tom là, on est dans le futur 2, et là, on revient dans le passé.
1: Voilà, rapidement aussi, si ça t'embête pas, parce que je sais plus, c'est une histoire de petits enfants juifs qui fuient la barbarie nazie.
0: Exactement.
1: Voilà.
0: Non, après, moi, j'ai trouvé donc ces deux petites filles qui sont retirées à leurs parents pour. Voilà, il faut qu'elles oublient qu'elles ont été juives, il faut qu'elles oublient leur prénom,
1: oui,
0: leur
1: nom,
0: elles sont placées dans un établissement plutôt
1: elles
0: catholique.
1: Elles sont conditionnées à changer de prénom, de nom de famille.
0: Et puis ça se passe pas si facilement que ça. Après, bon, c'est du déjà vu, hein, des histoires comme ça, on en a déjà lu plein. Mais celle-là est assez sympa. Je pense que c'est vraiment une bande dessinée qu'on peut mettre entre les mains d'enfants.
1: C'est bien mené. Alors juste, on est un peu perdu parce que c'est le cycle 2, donc on n'a pas vu le cycle 1.
0: On a le sentiment que c'est le début de quelque chose. Peut-être dans le second tome, on arrivera à faire le lien avec le cycle 1. Moi, j'ai pas eu le cycle 1 entre les mains en plus. En tout cas, ça m'a pas du tout dérangé.
1: Non.
0: J'ai eu l'impression que c'était le début de quelque chose, cette bande dessinée. Les dessins sont très chouettes, c'est un univers très poétique. Il y a le regard de la sœur aînée qui comprend plus de choses et celle de la petite. Donc on a deux regards sur ce qui est en train de se passer. Et vraiment une BD très intéressante, jeune public aussi, quoi.
1: Mm-hmm.
0: Ouais.
1: À découvrir ou à redécouvrir, je sais pas, il faudrait peut-être qu'on fouille, qu'on demande à Bernard aussi s'il a eu les cycles 1, je m'en souviens plus, parce que c'est vrai que le thème a tellement été revu, repris, que je m'y perds entre les...
0: Là, c'est vraiment vu d'un d'ailleurs. Regard d'enfant, quoi, parce que, voilà, ils parlent entre eux en cours de récréation, ils se rendent pas forcément compte de ce que ça peut impliquer qu'après, quand ils racontent à leurs parents ce qu'ils ont entendu, comment garder un secret, comment pas avoir la langue qui fourche, à qui on peut dire les choses ou pas quand on est enfant, se méfier de ses camarades de classe, tout ça, quoi.
1: La Révolution, avec des nuances de rouge chez Glénat, vraiment bien monté. Ça s'appelle
0: La Guerre des Amants.
1: La Guerre des Amants.
0: Le tome 1 qui s'appelle Rouge Révolution.
1: C'est-à-dire la rencontre entre un Américain, fils de diplomate et amateur d'art, et une artiste russe révolutionnaire, qui vont se croiser et s'embrasser finalement en embrassant la cause révolutionnaire, chacun. À sa manière. Voilà, c'est un tome 1, c'est ça. À suivre donc.
0: Oui,
1: c'est peut-être le seul défaut de cette BD, c'est que voilà, ça laisse sur sa fin, justement. Visiblement, la fin et la couleur est très importante, parce que là, j'ai parlé du rouge.
0: Après, on passe sur du jaune, du bleu, puis du jaune.
1: Sur du bleu, le bleu amènera dans l'Allemagne, là aussi pré-révolutionnaire, puisqu'on ira au moment de la République de Weimar. Et donc aussi d'épisodes révolutionnaires un petit peu moins réussis qu'en Russie, en tout cas un petit peu moins abouti qu'en Russie, puisque j'imagine que ce sera l'Allemagne spartakiste qui sera à l'époque Bauhaus, et là ce sera le bleu qui prédominera. Voilà, il y a un parti pris comme ça d'associer des couleurs avec des événements historiques, qui est plutôt bien fait, parce que c'est pas évident à faire. Là on voit le rouge, on le sent, on l'a toujours un petit peu en fond, mais il peut virer vers l'ocre, vers le marron, vers...
0: Puis vu que c'est la mise en place de... leur histoire, je sais pas si on peut parler d'amour, mais il y a quand même un peu de jalousie, tout ça. Le rouge, il va très bien en couleur de fond sur toute cette histoire. Non, c'est très intéressant.
1: Voilà, alors on va attendre forcément les deux autres. Voilà, mais en même temps, c'est ça, c'est parler d'art, on le disait avec Dali en début d'émission, ou d'architecture, parce que le Bauhaus ramène aussi à une approche politique de l'architecture. Voilà, et alors pourquoi le bleu? Sans doute qu'on le verra en lisant la BD. Je trouve que ça nous amène dans un truc vraiment d'une originale, ce qui n'est pas évident quand on parle d'histoire et de révolution. Voilà. Et
0: il parle d'un train qui a circulé à travers la Russie, je pense, qui était un train culturel. T'en as entendu parler?
1: Non.
0: Ah, je ne savais pas si ça existait réellement.
1: Non, mais j'imagine que oui, de toute façon, ça ressemble tout à fait à ça, parce que postulat soviétique était aussi ça. Hein. Ouais, on pouvait mourir de faim, mais on amenait la culture et l'éducation. Et voilà, et donc pourquoi pas un train? Et puis le train, c'était un symbole fort aussi pour l'Union soviétique. La Guerre des Amants, c'est qui rencontre aussi comme grand auteur dedans?
0: Mais c'est Trotsky, non?
1: Non, oui, il rencontre Trotsky, oui.
0: Oui.
1: D'ailleurs, je crois qu'elle couche avec Trotsky, plus ou moins.
0: On ne sait pas trop, mais en tout cas, on devine. Et il rencontre aussi un artiste vers la fin.
1: Voilà, c'est ça. Mais je ne sais plus comment il s'appelle, mais ça, tant pis, ça me reviendra. Voilà, en tout cas, on mêle
0: des faits historiques avec
1: historiques et des personnages réels avec forcément une histoire qui elle est fondamentalement romancée. Vraiment beaucoup aimé.
0: C'est plein de références qui sont vraiment bien amenées et on se laisse bien emporter par l'histoire aussi derrière, qui est une histoire d'amour assez simple, mais assez simple, non, elle est complexe dans ce qu'ils vivent, mais c'est du déjà vu, je veux dire. Mais vu que tout le reste enrichit énormément, c'est très très intéressant. Mm-mm. C'est à recommander vraiment.
1: Ouais, ouais. À découvrir donc.
0: Là, on commence avec de l'art et on finit avec de l'art, c'est splendide.
1: Ouais, ouais, ouais. Et puis en même temps, c'est dur. Et puis quand on dit que ça meurt de faim, c'est que ça meurt de faim aussi. Et il y a des épisodes durs. Enfin, y a beaucoup de choses qui sont dites en 40 pages finalement. Et donc, c'est bien dense. Je te propose, Margot, quasiment pour clôturer l'émission, mais on en parlera après, d'écouter ensemble Philippe Babin. Philippe Babin, pour ceux qui ne le sauraient pas, qui auraient passé 10 dernières années sur Mars et pas en Ariège, il est viticulteur, il a fait partie des mousquetaires de la réimplantation de la vigne en Ariège. Aujourd'hui, il est vigneron indépendant, bio, à Vira, au coin de Vira et d'Ain. Mmh. Et je lui ai posé la question, parce que j'ai rencontré il n'y a pas longtemps, à savoir s'il avait lu Les Ignorants. On en avait parlé ensemble, on l'a pas reçu, mais on l'a lu.
0: On l'a lu.
1: Les Ignorants, la rencontre entre un auteur de BD, Davodo, et un vigneron en biodynamie qui s'appelle, je sais plus comment, mais qui est en Val de Loire globalement, et qui était une rencontre entre deux mondes qui ne se connaissent pas. Voilà, et ça avait donné vraiment un ouvrage BD. Philippe Babin, il est d'accord. Puis je trouvais que c'était intéressant d'écouter son point de vue. Voilà, et puis d'écouter de parler de BD avec d'autres gens que nous-mêmes.
0: C'est sûr.
2: Et ce qui est fabuleux, c'est que j'avais l'impression qu'il m'avait suivi, en fait, Davodo. J'avais l'impression de me voir dans les vignes. Et ce qui est fabuleux pour un vigneron comme moi, c'est de voir tout ce qu'il dit, tout ce qu'il dit, tout ce qu'il dessine, tout ce qu'il montre. Même l'attitude je trouve que son dessin est magnifique, parce qu'il y a vraiment l'expression du visage des personnages. Et c'est des choses qui, chacun de ses visages, chacun de ses paroles, tout ce qu'il montre fait un sens énorme pour moi. J'ai vraiment l'impression qu'il m'a regardé vivre et qu'il m'a regardé travailler. Et je pense qu'on est nombreux vignerons. C'est fabuleux de voir une BD qui puisse, sur du papier, avec de l'encre, on peut retransmettre ces choses qui sont des choses très profondes, quoi, qu'on vit au quotidien en tant que vigneron et qui c'est difficile d'expliquer. C'est difficile d'expliquer ces choses, se ressentissent, tout, le cheminement quand on sur une campagne viticole, sur les interrogations qu'on a sur la vigne, sur le parcours du vin, sur les médailles qu'on a, sur le guide Parker, sur les contradictions qu'on a, comme voilà.
1: Puisqu'en fait, ce qu'il a fait Davodo, il a passé un an, le cycle normal, quoi, finalement, d'une année viticole sur une exploitation. Ça s'appelle Les Ignorants, puisque lui, auteur de BD, ne connaissait rien au vin, et que le producteur en question, qui est dans le Val-de-Loire, ne comprenait rien à la BD non plus. Et finalement, ils ont créé une porosité entre leurs deux mondes, et pour ça, il fallait y rester. Ce qui est déjà très... moi, qui m'a frappé dans cette BD, c'est le passage entre des moments très contemplatifs, sur le vin, sa poésie, etc., et des moments d'une dureté absolue, parce que faire du vin, c'est un vrai travail, et des fois on l'oublie parce qu'on y met des mots très compliqués, mais le vin, c'est quelque chose qui est très usant aussi.
2: C'est usant, mais comme toutes les passions, en fait, comme tout travail et que l'on fait d'une façon passionnée, c'est usant, mais c'est aussi un bonheur extraordinaire. Et je pense que justement cette BD, elle transmet, comme tu disais, les deux choses, à la fois le drame que ça peut être de faire une BD, des moments d'incertitude, d'angoisse et de certitude qu'on n'arrivera à rien faire, et puis les moments merveilleux, quoi, où tout d'un coup il y a parce qu'on sent une odeur dans la cave ou parce qu'il y a une lumière dans la vigne à ce moment-là et qu'on sait qu'on a eu raison d'être là et de continuer à bosser, quoi. Hein. Et puis il y a ce qui est magnifique aussi, je trouve, il y a un moment où il déguste du vin, puisque Richard Leroy demande à Davodo de faire ce travail, qui est nécessaire, de goûter plein de vins et dans une même dégustation, et surtout des vins différents, des siens, des bons, des moyens, plutôt des bons, mais il y a aussi il y a un moment, moi, que j'adore, qui est le moment d'extrême tension pour le vigneron, c'est que dans la dégustation d'une multitude de vins, on va dire une petite dizaine de vins, il en fait goûter un qui lui dit, tiens, je te dis pas ce que c'est, ça, goûte, dis-moi ce que t'en penses. Et puis, Davodo, Étienne Davodo, il dit, oui, ouais, c'est pas mal. Et il dit, qu'est-ce que c'est? Et Richard Leroy dit, non, mais c'est rien, ça, c'est le mien, c'est pas grave. Et donc, voilà. Alors, qu'on vient de critiquer le travail des autres en disant, là, ça manque un petit peu de ça, ou ça, c'est vraiment super et tout, ben, tout d'un coup, on se prend une gifle parce que le sien n'était pas à la hauteur, voilà. Et ça, c'est extraordinaire, et c'est le travail du vigneron. Il y a ce qu'on a envie de faire, et puis ce qu'on fait.
1: Le pari de Davodo, c'était de... J'ai bien compris, parce qu'il faut toujours comprendre, mais le pari de Davodo, c'était de, ben justement d'appréhender, de comprendre justement le travail du vigneron. Est-ce que pour toi, il a compris au bout de ce parcours initiatique, parce que c'est vraiment un parcours initiatique.
2: Ah oui, je pense qu'il a vraiment compris. Il a vraiment compris ce qu'était le travail de vigneron et tous les doutes que ça engendre et toutes les l'envie et tout ça. Il a vraiment il a parfaitement compris. Lui-même, d'ailleurs, il fait part au cours de la BD de ses incompréhensions. Hein. Il dit bon ben ça par exemple par rapport à la aux pulvérisations de biodynamie, il dit mais ça c'est que, vraiment je peux pas adhérer à ça quoi. Et bon, et il dit et je on peut très bien entendre. Le problème c'est pas qu'il accepte ou pas. Il accepte de ne pas comprendre. Il accepte de ne pas comprendre comme le roi. Mais voilà, mais on peut pas tout expliquer. On peut pas tout expliquer. C'est comme dans la vie. Hein. Il y a des choses qu'on fait ou qu'on ne fait pas. Et qui, sûrement qu'on comprendra plus tard, mais c'est très important d'accepter de faire ça. Et c'est ce qui ressort de cette BD, c'est-à-dire c'est une grande écoute de l'autre, et aussi bien de Davodo que de la part de Richard Leroy par rapport au monde de la BD, une grande écoute et un émerveillement sur des choses qui apparaissent tout d'un coup, et souvent des choses complètement évidentes, hein, que pour faire une BD, il faut être là au moment où l'imprimeur... donne les couleurs, puisque même sur du noir et blanc, l'intensité du gris, ben, c'est énorme. Et oui, ça paraît évident, mais on se dit quand même, le gars, il va pas aller dans l'usine, bloquer toute l'usine pour mettre un petit peu plus de gris. Ben si, ben si. Ben, là, c'est pareil pour le vigneron. Et donc là, c'est là tout d'un coup, ça rapproche tout le monde, quoi. À partir du moment où on est passionné par ce qu'on fait, je pense qu'on soit boulanger, peintre, menuisier, ben voilà, il y a cette même... émerveillement. Et je trouve que dans ce bouquin-là, ce qu'il y a, c'est l'émerveillement à la fois sur le travail de l'autre et la redécouverte de son propre travail au travers du regard de celui qui accompagne, quoi. Voilà. Et ça, c'est fabuleux.
1: Voilà, parole de Babin.
0: Non, très juste.
1: Voilà. Et tu disais que finalement, c'était peut-être par toi qu'il avait ouvert les ignorants, mais c'est... qu'il le sait pas.
0: Exactement. C'est très possible que j'ai parlé ça d'un ami à lui qui en a parlé directement avec lui. Et je crois que c'est par ce biais-là qu'il a découvert cette bande dessinée.
1: Alors, il m'a dit un truc, il m'a avoué un truc. Il m'a dit le vigneron de la BD, il en a marre
0: d'être plus. Sollicité.
1: Il a des gens qui viennent le visiter, etc., lui acheter une bouteille ou deux. Parce qu'il est sur la BD, donc ils arrivent chez lui et lui parlent de la BD en permanence.
0: Aïe.
1: Et il dit que... Bon, après, ça lui fait une bonne pub, hein, mais que, enfin, on le découvre aussi dans la BD, c'est pas forcément son truc de vendre pour vendre, alors c'est pas... Voilà. Mais là, il est victime un peu du succès du truc. Ça enlève rien au postulat et au côté fabuleux de cette BD qui s'appelle Les Ignorants. Hein. On va faire vite parce qu'on a déjà dépassé. De Davodo, qu'on a vraiment aimé tous les deux, qu'un viticulteur Babin, donc... Avira Hédin, Coteau d'Engraviès a adoré. Et d'ailleurs, il va faire une installation, il va mettre sa vigne en scène finalement. Là, il est en train de travailler à quelque chose là-dessus. Il va travailler sur du son avec Gladys Desprines, ancienne de Radio Transparence, qu'on salue, qui j'envoie un bisou. Et puis sur des installations, et en même temps, il va donc mettre des planches.
0: D'accord.
1: Il a eu de l'autorisation de Davodo de mettre des planches des ignorants, quelques planches dans la vigne.
0: Ouais, super.
1: Voilà.
0: Bon.
1: Et ben voilà, quand la BD et le vin font décidément bon ménage, visiblement. Ouais. On se retrouve très bientôt, Margot.
0: À bientôt, ouais.
1: Et au revoir aux auditeurs de Radio Transparence, Radio Zone, CFM, Radio Balade, puisqu'on est diffusé all around the world. Ciao.

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En fait, Kongoki en ce moment prépare un nouvel album. Pour l'instant, on est très cool et après on va warm up la place avec Jindo Bolo.